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0: Quand on est au travail pendant 8 heures ou 7 heures par jour, on n'est pas égaux au travail. On est sous la subordination juridique d'un employeur.
1: Encore une fois, les salaires sont pas élevés.
0: Parce que le travail, il abîme, le travail, il use. On peut être très bien dans son travail, mais quand on l'a fait pendant 30 ans, pendant 35 ans...
2: On a des boulots qui sont usants quand même dans l'éducation nationale, malgré tout, physiquement, hein, même si on ne porte pas de charges lourdes, hein, mais c'est des journées où on court. C'est aussi une fatigue mentale. Hein,
3: On a une attaque supplémentaire depuis quelques années, hein, c'est la baisse du nombre d'enseignants.
4: Donc toi, tu es enseignante dans le secondaire, dans le Pas-de-Calais, mmh. et gréviste aujourd'hui.
3: L'objectif, c'est de permettre à chaque élève de pouvoir s'émanciper et de réussir.
5: Salaire retraite, les femmes sont toujours pénalisées. Planning familial 62, c'est notre banderole aujourd'hui.
6: C'est une cause qui nous tient vraiment à cœur, hein, car aujourd'hui encore, l'égalité homme-femme n'est pas présente, notamment dans les salaires.
7: J'aimerais bien travailler 35 heures, mais avoir et puis penser à moi derrière. Je dis, prends la place, je veux bien prendre la tienne. Tu vivras la vie que j'ai.
8: La politique, c'est quand les dominés se révoltent contre les dominants pour revendiquer leurs droits. C'est ça, la politique.
9: Pas mal de forums santé qui sont organisés, de la prévention dans les lycées, les collèges, mais également en milieu carcéral.
10: Bon, moi, jamais été traitant, mais c'est très, très difficile d'avoir un rendez-vous vite fait.
11: Et par chance, j'ai réussi à avoir un médecin 3 mois après que je suis arrivée ici. Par chance.
10: Mais on est sur la liste d'attente, on attend, comme d'hab.
12: Bon, écoutez, la discrimination, je vous dis, c'est un vaste sujet. Hein. C'est quoi la discrimination
13: Au racisme.
14: Pourquoi pas le rapport avec hommes et femmes?
15: Entre les hommes et les femmes. Par exemple, le foot, c'est pour les hommes, la danse, c'est pour les femmes. Dans le travail, comment les femmes, elles sont traitées et tout.
16: Quand on regarde les médias, ce qu'il faut avant tout, c'est un regard critique.
17: Un des problèmes de cet aveuglement médiatique, le manque de pluralisme.
18: Et je vous propose une analyse maintenant de la carte publiée par Le Monde Diplomatique et réalisée par Acrimed, qui possède quoi dans les médias.
19: Pour ce faire, il est nécessaire de faire attention aux sources des informations qu'on trouve.
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17: Bonjour à toutes et tous, bonjour et bienvenue dans notre émission La Sociale sur Micro-Rebelle 99.6, une émission diffusée chaque vendredi à 18h et rediffusée le lundi à 19h. C'est Lucien au micro et aujourd'hui je vous propose pour commencer un échange avec Emma Taillefer, présidente de l'association Anticorps.

Dans le cadre de son projet national Tour de France contre la corruption, l'association Anticor organise une tournée itinérante à travers plusieurs départements entre juin et septembre afin d'aller à la rencontre des citoyennes et citoyens et de sensibiliser aux enjeux liés à la lutte contre la corruption et à la transparence de la vie publique. Dans le Pas-de-Calais, une des étapes passe par le Toit commun à Lens à l'occasion d'un ciné-débat autour du film « Personne n'y comprend rien », un documentaire français réalisé par Yannick Kergoat et sorti en 2025. Le documentaire raconte 14 années d'enquête de Fabrice Arfi et Karl Laske, débutées à la suite d'un mystérieux courriel leur faisant part de documents pouvant les intéresser concernant Ziad Takieddine. Ces documents vont permettre une série de révélations au travers de plus de 160 articles publiés à partir de juillet 2011 sur le site internet de Mediapart et qui participeront à l'ouverture d'une information judiciaire puis du procès du financement libyen de la campagne électorale de Nicolas Sarkozy en 2007. Ce ciné-débat au Toit commun est animé par l'équipe de l'association Anticor et notamment par la présidente de l'association, Emma Taillefer, avec laquelle nous échangeons.

0: Nous sommes au Toit commun à Lens à l'occasion d'un ciné-débat organisé par l'association Anticor. Et je suis justement avec Emma Taillefer, qui est présidente d'Anticor. Alors Emma, si tu es d'accord, je te laisse te présenter et puis présenter Anticor.
1: Eh ben, avec plaisir. Donc, moi, je m'appelle Emma, j'ai 26 ans, je suis originaire des Bouches-du-Rhône et sinon, dans ma vie en dehors d'Anticor, je suis professeure d'économie-gestion dans un lycée. Anticor, qu'est-ce que c'est ? C'est une association citoyenne qui lutte contre la corruption et qui défend l'éthique en politique. Cette association, elle existe depuis 2002. C'est pas une date complètement anodine puisque ça correspond à l'arrivée au second tour d'un représentant d'un parti d'extrême droite. Et les fondateurs de l'association considèrent que, enfin, ont vu dans cet événement vraiment un délitement du pacte républicain et surtout une marque de désaveu et de désamour des citoyens français dans la politique. Et donc depuis, Anticor se propose d'essayer de rétablir ce lien de confiance qui doit exister dans une démocratie entre les citoyens et leurs représentants. Et ça, pour nous, ça passe par deux piliers principalement. L'arme du droit, premièrement, puisque des responsables politiques exemplaires, normalement, ne doivent pas commettre de délits pénaux. Et donc, on cherche à faire rendre des comptes aux élus et aux responsables publics qui sont soupçonnés d'avoir fait des infractions pénales. Et deuxièmement, on considère que la bataille culturelle pour la culture de la probité, c'est aussi hyper important, puisque c'est ça qui fera gagner aussi le combat pour plus d'éthique en politique. Et donc, on fait énormément de manifestations culturelles en milieu scolaire, en milieu universitaire, et aussi plus largement, peut-être qu'on y reviendra, sur le Tour de France qu'on fait cet été.
0: Si je résume en disant que Anticor, c'est contre la corruption et pour la probité, c'est un petit peu le...
1: C'est parfaitement ça, c'est même notre slogan, contre la corruption et pour l'éthique en politique.
0: Qui sont les adhérents et adhérentes ? Ce sont des personnes physiques, des personnes morales, des associations, des collectivités ou des individus ?
1: Eh bien, Anticor, on a une spécificité dans le monde associatif, c'est que déjà, on ne dépend d'absolument aucune subvention, puisqu'on considère que si on doit s'attaquer à des responsables politiques, on ne doit pas dépendre d'eux, donc on n'a pas de subvention, et donc notre association ne dépend que des cotisations et des dons de personnes physiques. On refuse les dons d'entreprises. Donc nos 10 000 adhérents désormais sont uniquement des individus et parfois des associations dont la candidature doit être validée par notre conseil d'administration.
0: Alors ces 10 000 adhérents, où est-ce qu'on les trouve ? Est-ce qu'il y a des groupes locaux ? Est-ce qu'il y a des implantations locales ? Est-ce qu'il y en a en région Hauts-de-France ?
1: Bien sûr, oui. Anticor, on est structuré désormais avec 75 groupes locaux, donc on réfléchit à antenne départementale, c'est ce qui nous paraît le plus pertinent. Dans les Hauts-de-France, on a une antenne dans chacun des départements, dans l'Aisne, dans la Somme, dans le Pas-de-Calais, dans le Nord, dans le Pas-de-Calais depuis récemment. Et le rôle de nos référents locaux, c'est vraiment de recevoir la parole des lanceurs d'alerte. Les lanceurs d'alerte, ils peuvent être de divers horizons, des fonctionnaires, des élus, des journalistes parfois même aussi, ou simplement des citoyens qui ont eu connaissance d'un fait grave dans leur commune. Donc ces référents sont chargés de récupérer l'alerte. C'est un travail qui est pas facile et on essaie de l'accompagner au niveau national, notamment avec nos juristes salariés pour accompagner cette prise de parole et l'accompagner devant les tribunaux.
0: Alors est-ce que tu peux évoquer concrètement, en quelque sorte, des types d'actions qui sont entreprises par Anticor, aussi bien dans le domaine juridique que dans le domaine éducation populaire.
1: Complètement. Donc Anticor, nous, on est plutôt connu sur le volet de l'arme du droit, puisqu'on bénéficie, et je pense que c'est plusieurs années de travail qui ont permis ça, d'une réelle expertise, d'un réel sérieux. Donc quand on lance une action en justice, concrètement, qu'est-ce qu'on fait ? On prend une alerte, qui est souvent tout un tas de faits bruts et de documents. On essaie de les compiler pour trouver une argumentation juridique qui soit cohérente et qui fasse partie de notre agrément et de notre objet social, donc la corruption publique au sens large. Et on l'amène devant sur le bureau du procureur de la République qui est compétent. Et on le charge d'enquêter sur cette affaire. Et si jamais ça traîne parce que... la justice n'a pas forcément beaucoup de moyens et parfois le parquet n'a pas les moyens d'enquêter ou alors que ça concerne des personnes trop placées aussi parfois localement. On a la chance avec notre agrément, en France on n'est que 3 associations à avoir cet agrément, de pouvoir saisir directement un juge d'instruction qui est lui un juge indépendant, qui est donc un juge du siège, un juge indépendant contrairement au parquet, qui lui est obligé d'instruire l'affaire à charge et à décharge et de proposer une synthèse. Et normalement quand on saisit un juge d'instruction, c'est souvent qu'on arrive à un procès pénal qui est pour nous l'aboutissement un peu de notre affaire, puisque c'est le moment où les responsables publics doivent rendre des comptes sur leur gestion et doivent rendre des comptes en public devant les citoyens.
0: Donc ça c'est plutôt pour des actions en justice.
1: C'est ça.
0: Alors maintenant, en matière d'éducation populaire, en matière de mouvement citoyen, en quelque sorte.
1: Oui, donc on marche vraiment sur deux jambes, parce que je l'ai dit, on ne gagnera pas avec simplement faire des actions en justice, même si c'est extrêmement important. Nous, on croit dur comme fer, sur le fait qu'il faut informer les élus au premier plan et plus largement les citoyens. Donc de plus en plus, on essaie d'aller devant les élèves, notamment dans les lycées, pour leur faire connaître l'association, leur faire connaître le fait qu'ils ont des droits aussi en tant que futurs citoyens pour regarder un peu la question publique locale. On fait aussi des ciné-débats un peu partout en France pour parler de justice fiscale, pour parler d'affaires emblématiques. On fait des rencontres littéraires, on essaie d'éditer des livres, donc on essaie de prendre à peu près tous les supports artistiques et culturels pour faire ça. Et on a aussi une chouette manifestation qui existe depuis un petit moment maintenant, qui s'appelle la cérémonie des prix éthiques. Donc chaque année en janvier, on décerne des prix éthiques donc à des chercheurs, des journalistes, des lanceurs d'alerte, des gens qui ont œuvré pour l'éthique dans l'année écoulée, et on distribue, et ça c'est un peu le côté parodique qu'on aime bien, mais des casseroles et des pantoufles. Donc la pantoufle pour le meilleur pantouflage, donc c'est-à-dire la meilleure reconversion d'un responsable public vers le privé, ou alors la meilleure casserole, donc une personne qui pour le coup s'est illustrée par son manque de probité dans l'année. Et ça, pour nous, ça nous permet aussi c'est un moment de cohésion pour l'asso, et surtout c'est un moment de se poser, de cerner aussi, de mettre en lumière les gens qui le méritent, parce qu'ils font un travail pas toujours simple.
0: Alors tu as évoqué l'agrément, si tu es d'accord on va y revenir un petit peu. Toi tu as notamment indiqué que l'agrément permet de saisir beaucoup plus rapidement que dans une procédure classique la justice. Alors qui est-ce qui le délivre? Sur quels critères? Dans quelle mesure ça vous a servi?
1: L'agrément, c'est une nouveauté. L'agrément associatif, ça existe dans plein de domaines, notamment l'agrément des associations environnementales. Mais pour les associations spécifiquement anticorruption, c'est un mécanisme qui existe depuis 2014. En gros, concrètement, il sert à quoi cet agrément? Il sert à ce qu'une association puisse se revendiquer victime de la corruption. Puisqu'en droit pénal en France, un citoyen individuel ne peut pas se considérer comme victime de la corruption au sens pénal du terme. Donc nous, on peut dire... Je suis une association qui a un objet social de la lutte anticorruption, je suis victime de la corruption, et à ce titre-là, je peux exercer tous les droits reconnus à la victime dans un procès pénal, c'est-à-dire saisir un juge d'instruction et surtout être présent à l'audience, pouvoir questionner les prévenus et pouvoir demander des indemnités, des dommages-intérêts. Grosso modo, l'agrément, il sert à ça. Il est donné par qui? Et c'est un peu le problème, on va y venir. Cet agrément est donné par le ministère, normalement, il est décerné par le ministère de la Justice, donc par l'exécutif. C'est le gouvernement qui octroie l'agrément aux associations qui en font la demande, et c'est censé être fondé sur des critères très objectifs, c'est-à-dire 5 ans d'ancienneté, avoir un nombre suffisant de membres, fonctionner de manière conforme à ses statuts et faire acte d'une transparence financière suffisante, c'est-à-dire globalement publier ses comptes, publier ses rapports financiers et montrer qu'on utilise bien les fonds conformément à notre objet social. Donc en théorie, pas d'esbrouf, sauf qu'en 2021, le gouvernement nous a décerné à l'occasion du renouvellement de notre agrément un arrêté qui nous donnait l'agrément mais qui était un peu vicié, puisqu'il considérait qu'on n'était pas au top sur la transparence financière, bon, ce qui est faux et ce qui a ensuite été annulé par les tribunaux administratifs. Mais donc il nous avait fait une espèce de cheval de Troie dans notre agrément en 2021 qui a été... malheureusement contesté. À l'époque, il y a eu quelques dissidences et des anciens membres de l'association ont contesté cet agrément devant les tribunaux, et l'agrément a été annulé. Et donc on a passé une grosse année sans agrément, ce qui ne veut pas dire qu'on était complètement en perdition, puisqu'on pouvait toujours porter plainte, mais on ne pouvait plus se constituer partie civile, ce qui est quand même vraiment la plus-value de cet agrément. Et fort heureusement, après beaucoup de batailles et beaucoup de recours devant le tribunal administratif, on a récupéré l'agrément en septembre 2024, et cet agrément, il court pendant 3 ans, donc il sera renouvelé en septembre 2027, et donc on va bientôt commencer à faire la démarche pour le renouveler, parce que c'est un précieux sésame qu'on ne voudrait pas perdre.
0: Alors ce retrait de l'agrément, en quelque sorte, c'était une manœuvre politique? J'ai vu notamment la réaction que vous aviez eue à ce moment-là. Cette annulation constitue une atteinte grave à la démocratie ainsi qu'aux libertés associatives.
1: On ne pourra jamais présumer, malheureusement, on ne peut que présumer des intentions du gouvernement, mais force est de constater que la justice administrative a dit que la rédaction de cet agrément entaché d'une erreur manifeste de droit était une faute qui était imputable à l'État. Et donc en août 2025, le tribunal administratif de Paris, en référé, à forcer l'État à nous octroyer une provision de plusieurs milliers d'euros parce que l'État avait été condamné pour faute dans la rédaction de cet agrément. Donc après, est-ce que cette faute était volontaire ou involontaire ? On peut se dire que les services du Premier ministre à l'époque, puisque aussi ce qui est intéressant de dire, c'est que le ministre de la Justice à l'époque était censé être celui qui pouvait nous octroyer l'agrément, c'était pas un inconnu pour nous, c'était Éric Dupond-Moretti contre qui on avait porté plainte pour prise illégale d'intérêt potentiel. Donc forcément, lui, il devait se déporter. Et en fait, il y a eu plein de déports parce que dans ce gouvernement-là, il y avait beaucoup de gens contre qui on avait porté plainte. Ça arrivait sur le bureau du Premier ministre et notamment du secrétariat général du gouvernement. Et il y a des très très bons juristes dans ce secrétariat général du gouvernement. Donc on ne pourra jamais dire quel était s'il y a eu des ordres explicites, mais en tout cas force est de constater qu'ils ont fait un truc dont ils pouvaient se douter que ça allait pouvoir être toqué par la suite.
0: Ce soir, on est donc au Toit commun dans le cadre du Tour de France d'Anticorps. C'est la deuxième année que ce Tour de France se met en œuvre. Est-ce que tu peux nous détailler un petit peu le pourquoi et puis comment ça se passe ?
1: Eh ben alors, c'est effectivement la deuxième année. L'an dernier, on avait fait toute la moitié est de la France. On était allé ensuite à La Réunion et à Mayotte un peu plus tard dans l'automne. L'idée, c'est de se dire que beaucoup de monde connaît Anticorps, mais pas forcément. C'est pas vraiment forcément ce qu'on fait, et surtout que les personnes dans notamment les territoires ruraux sont pas forcément au courant qu'on existe. Alors que la corruption touche tous les milieux, que ce soit les grandes villes, les petites villes, mais aussi les territoires ruraux, et que la corruption, c'est pas parce que ça concerne moins d'argent en valeur absolue qu'elle est moins grave. On a des situations où dans un village, s'il y a du détournement de fonds publics, on enlève la rénovation d'une école, on enlève une route qui pourrait être reconstruit, on enlève, je sais pas, l'éclairage public, tout ça, ça pèse énormément sur les services publics locaux et encore plus en relatif sur des petites communes. Donc notre objectif, ça a été de dire, on va dans chacun des départements, on fait 2 jours dans chaque département, on essaie de faire 3 étapes généralement, 2 marchés et un ciné-débat, comme on fait ce soir, et on essaie de ne pas aller forcément que dans les métropoles et que dans les préfectures. On essaie de panacher un petit peu les types de communes dans lesquelles on se rend. Donc ce matin, j'étais à Athis, qui est à côté d'Arras, donc une commune de 1000 habitants. Ce soir, on est à Lens, demain, on sera à Étaples, donc on essaie d'avoir une diversité de communes, et notre objectif, c'est vraiment de se faire connaître des citoyens, faire connaître nos actions, parfois recueillir des alertes aussi, puisque c'est une manière d'aller vers les citoyens et ceux qui ont besoin de parler peuvent le faire. Et après, on essaie de susciter le débat et de surtout réintéresser les citoyens à la politique, mais au sens noble du terme, c'est-à-dire se réintéresser au débat public, parce que c'est vraiment ce à quoi on croit, c'est que le plus de citoyens demanderont l'exemplarité à nos responsables politiques, le plus on sera entendu. Là, pour l'instant, on est 10 000, mais on devrait, j'espère, être beaucoup plus pour de porter cette voix de l'éthique, puisqu'on ne demande pas grand-chose. En fait, on demande l'égalité devant la loi et que les élus servent tous dans l'intérêt général. Et c'est une remarque qu'on peut entendre parfois, mais est-ce que notre action alimente le tous pourri ? Nous, on ne fait que répéter que l'immense majorité des élus fait un job formidable avec de moins en moins, malheureusement, de ressources, et notamment dans les petites communes. Et il faut leur donner les moyens, de se former pour éviter les violations des règles de droit qui sont facilement évitables, et surtout leur permettre de aussi de faire le lien avec les citoyens et de réintéresser les citoyens à la gestion publique locale ou nationale.
0: Je ne sais pas où tu en es dans ce Tour de France 2026, mais quelle est ton sentiment, quelle température est-ce que tu perçois chez les gens que tu rencontres durant ce Tour de France ?
1: On a la chance, fort heureusement, je ne le fais pas toute seule, sinon ce serait éreintant, puisque ça a commencé le 15 juin et ça a fini le 15 septembre. Donc on fait 30 départements cette année. Et donc on se passe le camion et les événements au fur et à mesure des bénévoles. Moi, j'ai démarré ce matin et je l'avais déjà fait l'an dernier. Et on est quand même vraiment plutôt bien accueillis. Et je pense qu'une fois qu'on a bien expliqué la démarche, ça délie les langues dans le bon sens. Et en fait, on se rend compte que tout le monde a sa manière de penser et surtout à son idée sur la démocratie et sur ce que devrait être la démocratie. Et pour nous, c'est ça qui est vraiment important dans ce Tour de France, c'est d'aller à l'écoute des citoyens et de leur montrer qu'en fait, ils aiment bien la politique et ils aiment bien s'intéresser à la gestion politique et publique. C'est simplement que la manière de faire aujourd'hui est peut-être plus forcément la bonne, et en tout cas les intègre moins, et ça correspond plus forcément aux idéaux démocratiques que certains peuvent avoir, et que tous peuvent avoir. Et donc ouais, mon sentiment, c'est vraiment une demande de démocratie, mais une fatigue du fonctionnement actuel et du choix peut-être politique actuel aussi de la part des gens à qui j'ai pu parler.
0: Tu dirais que la corruption, ça touche tout le monde, des élus de gauche, des élus de droite, d'extrême droite, enfin, il y a des élus plus vertueux que d'autres.
1: C'est difficile à savoir. Déjà, en tout cas, je l'ai peut-être déjà dit, mais on est transpartisan, donc on regarde pas l'étiquette politique de tel ou tel élu avant de faire une action. Et comment on garantit ce caractère transpartisan? Tout simplement, on n'a pas de moyens d'investigation, donc on récupère les alertes de lanceurs d'alerte, ou en tout cas de signalants, on va dire, ou alors on regarde dans la presse. Je pense que la corruption et le rapport au pouvoir n'a pas forcément d'appartenance partisane, qu'il y a des très bons élus dans tous les camps, et qu'il y a des personnes moins vertueuses dans tous les camps. Et après, statistiquement, si on doit regarder un petit peu, il y a peut-être plus d'élus de droite au pouvoir parce que il y a plus de communes de droite. Donc statistiquement, il y a plus de possibilités qu'une municipalité de droite soit au pouvoir. Donc potentiellement, ça peut expliquer pourquoi il y a plus d'affaires de corruption qui concernent la droite. Après, force est de constater que dans les programmes, les questions de probité sont beaucoup plus portées par la gauche, en tout cas actuellement. Le Rassemblement National le portait il y a plusieurs années, a complètement arrêté peut-être parce qu'il y a des mêlées judiciaires aussi qui sont en cours. Mais en tout cas, le sujet de la probité et de la transparence de la vie publique, c'est des thématiques qui sont quand même actuellement beaucoup plus portées, à mon sens, par les partis de gauche.
0: Si tu en as la possibilité, est-ce qu'on peut rentrer dans... pas forcément dans le détail, mais enfin, évoquer quelques affaires. Enfin, ici, sur le bassin minier, on s'était mobilisé sur la question de l'eau, la question de l'attribution des marchés de l'eau, sur lesquels apparemment il y a aussi des affaires de corruption. Notamment, on avait, il y a quelques années, projeté un film dans lequel Anticor était évoqué, justement, comme ayant levé des affaires. Quelles sont les thématiques sur lesquelles la corruption est à l'œuvre?
1: Franchement, la corruption, on la retrouve partout, mais nous, on essaie vraiment de plus en plus de mettre en évidence les situations où ça touche des services publics essentiels. Par exemple, on a été partie civile dans un procès sur le syndicat de gestion de l'eau à Mayotte, qui a pour le coup une incidence concrète sur les gens, c'est-à-dire que les services, enfin les réseaux d'eau sont pas entretenus, sont percés, l'eau n'arrive pas en de bonne qualité, enfin n'arrive pas parfois ou arrive avec une mauvaise qualité ou un mauvais débit au domicile des personnes qui payent un service qui en fait est complètement dysfonctionnel. Et de plus en plus, de plus en plus ça a toujours existé, mais en tout cas tous les syndicats qui peuvent gérer l'énergie ou l'eau ou toutes les ressources essentielles, on essaie vraiment de s'y intéresser puisque je trouve que, on trouve que c'est vraiment ce qui est au cœur de l'impact concret de la corruption en fait. Quand on dit que la corruption c'est pas un truc abstrait, concrètement ça vient abîmer les services publics locaux, ça veut dire des éclairages pourris, des routes pourries, de l'eau qui est pas de bonne qualité, des écoles qui ont pas les moyens de former, des hôpitaux qui ont pas les moyens de soigner, tout ça, la corruption, le détournement de fonds publics au sens large, c'est de l'argent en moins pour les services publics locaux, donc en fait ça concerne absolument tout le monde.
0: Il y a d'autres thématiques sur lesquelles... la corruption est à l'œuvre, que tu pourrais évoquer?
1: Et ben après, on retrouve la... C'est de la corruption. Enfin, Anticor est compétente pour parler accès au marché public. Donc ça, c'est le favoritisme. Donc bien entendu, la commande publique, c'est un vrai... c'est un enjeu financier immense. Donc nécessairement, on sait qu'il y a des mannes financières qui sont détournées. On considère, juste pour avoir un ordre d'idée, que la corruption en France, c'est une estimation qui commence à dater malheureusement, qui est 2016, que la corruption au sens large en France, ce serait 120 milliards d'euros. Et notamment parce que dans la commande publique, il y a énormément d'argent qui est parfois dilapidé. Et après, la corruption, en fait, ça commence partout. C'est aussi une embauche d'une personne qui n'a pas les compétences, mais juste parce qu'il y a du réseau, ça permet de contrebalancer. Donc ça, c'est un problème d'égalité d'accès à l'emploi public. C'est cette question effectivement des services publics énergétiques et d'eau et de transport qui sont dégradés parce qu'il y a une mauvaise gestion et de la corruption à l'intérieur. Franchement, la corruption, objectivement, elle peut être absolument partout. Et je le répète, c'est, je pense, un enjeu démocratique majeur d'avoir ça en tête, que se dire c'est pas parce que c'est pas un crime de sang et qu'il n'y a pas du sang sur le sol que pour autant c'est pas un crime pour la démocratie. Et je pense que il faut que les contribuables, les électeurs et tout simplement les usagers de services publics qu'on est tous en prennent conscience.
0: Bien, je te remercie Emma, on va s'acheminer vers la fin de l'échange. Est-ce que tu aurais des choses encore à préciser, et puis peut-être nous dire comment est-ce qu'on peut contacter Anticor.
1: Mais bien sûr, juste pour préciser, peut-être ce soir on est à Lens et on projette un film qui est Personne n'y comprend rien, réalisé par Yannick Kergoat, qui retrace justement un peu toute la genèse de l'affaire des financements libyens présumés de la campagne présidentielle de Nicolas Sarkozy en 2007. Donc ça, c'est un peu un cas d'école des affaires de corruption, et Anticor était partie civile, mais Anticor, c'est à la fois des affaires emblématiques, mais c'est aussi, on essaie le plus possible de porter des affaires locales, puisqu'encore une fois, la corruption, c'est vraiment ça peut être une affaire de responsable politique de premier plan, mais en fait, ça a tout autant d'effets délétères, que ce soit commis par des ministres ou des membres éminents du Parlement, que par des élus locaux de petites ou moyennes villes. Donc ça, c'est hyper important. Et comment on peut contacter Anticor? Et ben, en tout cas, vous pouvez adhérer à Anticor. C'est 35 euros l'année en tarif plein et 12 euros en tarif réduit. Ça vous donne la possibilité de devenir bénévole de l'association et de rejoindre un groupe local. Donc, dans le Pas-de-Calais, on a de quoi faire. Pour les questions de compétences, on a l'impression qu'Anticor, c'est une asso réservée aux juristes, et c'est pas totalement le cas, parce que déjà j'ai expliqué qu'il y avait toute la dimension pilier culturel qu'on veut développer de plus en plus, et surtout en fait on considère que c'est aussi une forme d'éducation populaire d'expliquer aux gens qui sont en capacité de comprendre les règles de droit, et qu'en fait quand on nous fait croire que les règles sont trop complexes, c'est un peu une manière de déresponsabiliser tout le monde, et tout le monde est en capacité de comprendre et tout le monde peut se former, et nous c'est un peu la promesse qu'on essaie de donner à nos adhérents, c'est de dire que tout le monde peut monter en compétences, et je pense que la plupart des personnes actives sur Anticor ne peuvent que témoigner qu'elles ont largement gagné en expérience et en compétences, et moi la première, en militant chez Anticor, et donc rejoignez-nous. Quoi.
0: Tout ça étant sur anticor.org.
1: Tout ça étant sur le site anticor.org, on a tous nos réseaux sociaux, Instagram, Facebook.

0: On est toujours ensemble dans notre émission La Sociale sur Microrebelle 99.6, une émission diffusée chaque vendredi à 18h et rediffusée le lundi à 19h. Je vous propose maintenant un extrait d'un épisode de l'émission La Chrysalide. Tout d'abord, pourquoi ce nom, La Chrysalide ? La démarche qui nous est proposée par l'équipe de l'émission, c'est de nous faire sortir du cocon pour aller ensemble vers l'émancipation, en référence à la mue de la chrysalide en papillon. La Chrysalide, c'est donc une émission de métamorphose sociale, une émission d'éducation populaire politique. Chaque émission La Chrysalide aborde un thème précis, et chaque émission propose différents formats, un micro-trottoir, des analyses, des outils pour lutter, des perspectives, etc. Je vous propose aujourd'hui un extrait du deuxième volet de cette émission, La Chrysalide. Il a pour thématique l'école et le capitalisme. Bonne écoute à toutes et tous. Je vous retrouve en fin d'émission.
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0: Bonjour à toutes et tous et bienvenue dans l'émission La Chrysalide, l'émission de métamorphose sociale qui nous sort du cocon pour nous permettre de penser l'émancipation. Cette émission vous est proposée par Micro Rebelle, la radio associative libre et solidaire, à écouter dans le bassin minier du Pas-de-Calais sur 99.6 FM. C'est aujourd'hui le deuxième épisode de La Chrysalide. On vous parle de l'école, du système éducatif et des interactions entre l'école et le système capitaliste où nous vivons. La Chrysalide, c'est une émission d'éducation populaire qui se décline en quatre parties. Et toi, t'en penses quoi ? On part de la parole des gens. Faits et méfaits, on cherche à s'informer. L'an 01, où on cherche à penser demain. Et enfin, ici et maintenant, où on se met en mouvement, on apportera dans cette partie des idées pour passer à l'action, pour proposer des outils concrets de mobilisation et d'éducation populaire, afin que chacun puisse s'investir pour intervenir dans le débat public et s'engager pour une école au service de toutes et tous et d'une autre société. Allez, c'est parti pour ce nouvel épisode de La Chrysalide.
1: Et toi, t'en penses quoi ?
2: Dans cette émission, nous commençons toujours par partir de la parole des gens, alors écoutons ce micro-trottoir réalisé dans les rues de Lens. Qu'est-ce qui a été le plus difficile pour vous à l'école et quels bons souvenirs en gardez-vous ?
3: Qu'est-ce qui a été le plus difficile pour vous à l'école ?
4: Mathématiques.
5: J'aimais pas trop les maths. Bon, les français, ça allait corps, et puis après la technologie, tout ça.
6: Ouais. La mathématique, oui, c'est dur, oui.
1: D'être à l'heure. Je ne vais pas mentir.
6: Apprendre les leçons. Apprendre par cœur pour réciter après le lendemain. Malgré tout, c'est ça le plus difficile quand même, hein, de retenir.
3: Qu'est-ce qui a été difficile pour vous à l'école ?
7: L'école. Non, l'école, tout juste, madame, c'est bien.
8: Bah, en vrai, lycée.
9: Lycée ?
8: Ouais. Le plus difficile ? C'est de m'intégrer aux enfants, aux camarades.
10: Le rythme ? Trop lent. Je passais au moins en secondaire la moitié des cours à bouquiner, tellement je m'ennuie à l'école.
11: Le plus difficile pour moi ? Bah non, moi je... Non, pour moi ça n'a pas été... J'ai aimé l'école, j'aimais aller à l'école, j'aimais apprendre.
12: Ce qui était plus difficile, allez on va dire en primaire en tout cas, c'était de vivre avec l'ennui. On est là, on attend, on est posé derrière un petit bureau et on entend un enseignant, une enseignante nous parler, nous dire des choses. Mais... le sens de pourquoi on est là n'était pas forcément présent, en tout cas dans ma tête. Et donc c'était ça le plus difficile que j'avais à l'école primaire. Et après au collège, je pense que c'est les élèves le plus dur. C'est les camarades, c'est d'autres élèves, d'autres classes qui peuvent vous faire la vie un peu dure. Et où finalement c'est un peu le concours de celui qui est le plus costaud, qui est le plus solide, qui est le plus pénible, qui est le plus rigolo, qui est le plus emmerdeur aussi. Et finalement le collège c'est quand même pas le moment le plus facile pour beaucoup de gens. Et le lycée, ce qui est le plus dur, c'était l'attente. De quitter enfin l'éducation nationale en tant qu'élève et de passer à autre chose et de découvrir un autre monde.
13: D'être accepté, j'étais dans une école privée et je faisais pas partie de l'élite, donc j'ai dû faire ma place.
14: Le regard des autres. Que comme j'ai toujours été costaud, les gens...
15: Je suis née avec de lièvre, très difficile à parler, on ne comprenait pas, des lunettes, dès l'âge de 6 ans. Donc moi, l'école, une souffrance. Parce que j'étais toute seule, maltraitée, on se moquait. Ah oui, j'ai passé... c'était un cauchemar. Limite que j'ai préféré oublier.
16: Le plus difficile, donc je vais être sur une expérience très très personnelle. Ben, j'ai perdu mon papa en classe, j'avais 11 ans. Voilà, j'ai beaucoup décroché à cette période-là. J'ai réussi à remonter. Bon, j'étais une élève, j'ai envie de dire, moyenne. Avec le recul, suite à la question, j'ai l'impression que j'ai manqué de coups de main, quoi, de présence. Alors, un prof ou une personne qui aurait pu m'épauler un peu plus.
17: À l'inverse, quel bon souvenir gardez-vous de l'école ?
18: Les copains, c'était une bonne ambiance. J'étais là en plus.
16: Les cours de récréation, les copines.
19: Moins de responsabilité, on est tranquille chez maman, papa.
8: Les meilleurs, ça reste au collège, quand on faisait des foot, tous les trucs comme ça.
20: Bah, les amis d'école, les bêtises, malheureusement. On va pas se mentir. Et certains professeurs.
8: Les rencontres que j'ai faites à l'école. Avec des personnes, c'est devenu mes amis.
5: Avec les copains, dans les années 80, vu que je suis né en 69. Dans les années même avant, 75, ouais, 69, 75, ouais. 79 même, voilà.
17: D'accord, les copains.
5: Les copains et puis les professeurs.
13: J'en ai pas. Pas spécialement, non.
21: À l'obtention de mon bac.
10: Mon premier trimestre de sixième, la découverte de l'histoire.
11: Quel bon souvenir! Ben moi, j'aimais bien apprendre, surtout. J'aimais bien apprendre. Et j'aime toujours apprendre. On apprend tout le temps.
6: Moi, j'ai des bons souvenirs. J'avais tous les élèves, c'était des copines, des copains. Enfin non, dans ce temps-là, il n'y avait pas de garçons et filles. Hein. Nous, c'était des filles et puis c'était tout. Oui, les garçons, c'était d'un côté les garçons, de l'autre côté, c'était les filles. Alors donc, on n'avait que des copines.
15: C'est grâce à l'école que j'ai des lunettes aujourd'hui. Parce que bon, je ne sais pas si c'est un maître ou une maîtresse, mais elle voyait que j'avais le nez collé sur le cahier. Donc elle a dit à maman, il faut vraiment aller voir l'ophtalmo. La vie ne va pas claire. Donc c'est grâce à l'école que je vois clair aujourd'hui.
12: Des moments, oui, de fou rire, des moments d'amusement. Enfin, moi, ce que je me souviens aussi qui me fait le plus plaisir, c'était de faire les parties de foot, mais dans le dehors. Et c'était ça, les moments étaient plus intéressants. Sur la pause du midi, on avait 2 heures pour jouer pendant 2 heures au foot ou faire un petit basket de temps à autre. Et après, les bons souvenirs en salle de classe, je pense que c'était les moments où finalement, on pouvait jouer en fait, avec les profs, où on pouvait se moquer, on pouvait s'amuser et on pouvait renverser un peu aussi des moments où en fait, on avait la vie dure. Et voilà, c'est un peu les souvenirs où finalement, c'est pas l'apprentissage comme souvenir que j'ai eu qui me marque, c'est plus les moqueries, on va dire, et les amusements.
14: Les activités, tout ce qu'on faisait avec eux, on faisait beaucoup de sorties, les pauses et tout qu'on avait entre deux. Du coup, à la fin, on avait même embêté les pions, comme on dit. Et on a carrément fait un renard passé dans le lycée. Il courait tout le monde après nous, tout ça. Ouais, on aimait bien embêter notre monde.
17: Gentiment.
14: Voilà, gentiment.
2: Comme on l'a entendu, l'école est un lieu d'apprentissage et de socialité, où l'on apprend au contact des autres. Et parmi les pires souvenirs de l'école, on nous a beaucoup parlé des mathématiques, on nous a aussi parlé de l'apprentissage par cœur, parfois du rythme, mais aussi et surtout des problèmes en lien avec l'environnement social. On pense alors aux situations de harcèlement, de moquerie, les rapports de force, et à cette dame qui explique qu'elle aurait eu besoin d'un peu plus de soutien dans les moments difficiles. De l'autre côté, parmi les meilleurs souvenirs cités, il y a aussi l'environnement social, les autres, les camarades de classe, les copains, les copines, les profs, les pions. Pour le meilleur, mais aussi parfois pour le pire. À l'école, on se mélange, on découvre des gens venus d'autres horizons. C'est ça aussi la grande avancée de l'école publique, pour toutes et tous, gratuite, laïque et obligatoire, venue avec les lois Ferry de la fin du 19e siècle. Et maintenant, nous allons parler de faits et de méfaits, en lien avec l'école. C'est le moment de la deuxième partie de l'émission.
0: Faits et méfaits. On cherche à s'informer.
20: Quand on pense à l'école, on pense à Jules Ferry. Est-ce que tu peux nous rappeler ce qu'on lui doit ?
4: Eh bien, l'histoire officielle qui nous est enseignée à l'école nous présente Jules Ferry comme le grand bâtisseur de l'école publique, gratuite et obligatoire. Presque un révolutionnaire ou un bienfaiteur universel.
20: Et c'est pas le cas ?
4: Pas tout à fait. Il faut bien se rappeler que 20 ans auparavant, Jules Ferry était un proche de Thiers et avait soutenu celui-ci dans son combat pour écraser la Commune de Paris. Pour Jules Ferry, porter atteinte à l'autorité de la République était inadmissible, péché mortel. Et pour lui, la Commune de Paris, c'était avant tout cela.
20: Oui, d'accord, mais quel rapport avec l'école ?
4: Citons 2 phrases attribuées à Jules Ferry, l'une par Pierre Barral dans son étude de 1978 et l'autre apportée par Mermex dans La France sous les armes.
2: L'ordre est la condition essentielle du progrès.
0: L'obéissance, le respect des chefs qu'on enseigne aux enfants dans les bataillons scolaires développent en eux les bons sentiments civiques.
4: Ces paroles montrent bien qu'il veut éviter que ne se reproduise une situation révolutionnaire comme celle de la Commune de Paris et que l'école est pour lui un bon moyen d'y arriver.
20: Mais pourtant il était de gauche.
4: Oui, mais une gauche républicaine pour qui l'analyse de la société se résumait à un combat entre républicains et monarchistes. Il n'avait pas d'analyse de classe de la société, il rejetait Marx. Et son combat pour l'école se résume à un combat patriotique. Finalement, on doit à Jules Ferry la modification du format de l'instruction et sa transformation vers une école gratuite, laïque et obligatoire. L'objectif de ces lois était de créer un citoyen républicain, autonome, capable de voter, raisonnablement, et un travailleur adapté à une société capitaliste en train de s'industrialiser, qui a toujours besoin de plus de main-d'œuvre. Dans son discours de Vierzon en 1883, il insiste sur la nécessité pour l'école de former dès l'enfance l'homme et le citoyen, et de préparer des ouvriers pour l'atelier.
9: On évoquait tout à l'heure une société capitaliste en train de s'industrialiser. Qui pourrait expliquer en quelques mots ce qu'est le capitalisme ?
21: C'est un système d'organisation de l'économie qui repose sur le principe de la propriété privée des entreprises. L'objectif de ce fonctionnement économique n'est donc pas la satisfaction des besoins de la population, mais le profit des actionnaires, les propriétaires des entreprises. Pour faire toujours plus de profit, il faut tout réduire à l'économique, y compris ce qui relève de services nécessaires à la vie, comme l'eau ou la santé, ou ce qui relève du lien entre les humains, comme la santé, la petite enfance ou la prise en charge des personnes âgées. Il faut aussi diminuer les dépenses par une organisation du travail pensée pour être toujours plus rentable et productive, par la standardisation des produits et par des salaires les plus bas possibles.
9: Et alors, dans cette société capitaliste inégalitaire par nature, à quoi ressemble l'école ?
4: Dans la morale distillée par l'école à la suite des réformes de Ferry, on retrouve tout ce qui est nécessaire au bon fonctionnement du capitalisme. À travers l'école de Ferry, on apprend aux élèves certains savoir-être répondant aux exigences de l'industrialisation du pays. La rigueur, la discipline, l'obéissance, la ponctualité et le respect de la hiérarchie. Autant de comportements dont les patrons pourront se servir pour exploiter les futurs travailleurs. Le mérite devient également une valeur importante dans la structure de l'école. Le mérite est intellectuel, il passe principalement par de bonnes capacités d'apprentissage et même d'apprentissage par cœur, plus que par une réelle compréhension. Mais le mérite est également moral. Un élève qui maîtrise les savoir-être que l'on vient d'évoquer sera vu comme méritant. L'objectif est encore une fois, d'amener les élèves et futurs travailleurs à intérioriser les normes sociales conformes aux exigences de l'ordre capitaliste. Et tant pis pour les autres. Pour se développer, le capitalisme a besoin d'une société individualiste et uniformisée où règne la mise en concurrence de tous contre tous. Elle en a besoin et elle la génère notamment par l'école. Et c'est cette école qui durera jusqu'à la Deuxième Guerre mondiale, et même après, et ce malgré la tentative Langelin-Wallon de 1945.
9: Est-ce que tu peux nous parler un peu plus en détail de cet épisode ?
4: Oui. Fin de la guerre, 8 mai 1945. Presque un an auparavant, en mars 1944, les organisations engagées dans la résistance se constituent en Conseil national de la résistance et définissent un programme de réforme qui servira de base à l'action gouvernementale jusqu'en 1946. Dans un climat de reconstruction démocratique et d'aspiration à la justice sociale, le ministre de l'Éducation nationale de l'époque, René Capitan, crée une commission qui va réfléchir à la mise en place d'une nouvelle organisation du système éducatif en France.
9: Et qu'est-ce que ça a donné ?
4: Eh bien, beaucoup de choses et pas grand-chose.
9: C'est-à-dire ?
4: La commission Langelin-Wallon réunissait 19 membres et a travaillé pendant 31 mois. Mais ses conclusions, même reconnues pour leur valeur, n'ont pas été mises en œuvre.
9: Et pourquoi est-ce que ça a échoué ?
4: A contrario de la sécurité sociale, cela n'a pas été mis en place, car la situation politique à ce moment avait changé. Suite au plan Marshall, les ministres communistes avaient été exclus du gouvernement et le financement de l'État se fera à ce moment-là, grâce à l'inflation et les guerres coloniales vont pomper les ressources existantes. Beaucoup d'énergie de dépenser pour pas grand-chose.
9: Et j'ai entendu parler du collège unique. C'était pas une avancée intéressante, ça ?
4: Cela aurait pu. En 1975, par la réforme Abi, est créé le collège unique. Alors qu'avant, le collège se divisait en filières d'enseignement général, technique ou secondaire. Dès la mise en place de la réforme, les élèves reçoivent désormais leur enseignement de la 6e à la 3e dans le même établissement. La scolarité obligatoire est également étendue à l'âge de 16 ans. Cette réforme intervient dans un contexte d'explosion du nombre d'élèves et d'une transformation économique qui crée le besoin d'une main-d'œuvre mieux formée. Les objectifs affichés par cette réforme répondent à la demande d'égalité émergeant des manifestations de 1968. Cette réforme dit viser à renforcer l'égalité des chances en mettant fin à la sélection précoce et en donnant à tous un tronc commun de connaissances générales.
9: Mais dans les faits, comment ça se passe ?
4: Dans les faits, le tri et la sélection précoce sont maintenus à l'intérieur du collège, par les options, latin, langue, etc., par la création de classes de niveau, et par la répartition inégale selon l'établissement, centre et banlieue. Finalement, le collège unique n'abolit pas la distinction entre deux circuits éducatifs, un court et dévalorisé, CAP et BEP, et un long et prestigieux, bac général, prépa, grandes écoles. Il s'agit d'une vision qui ferme complètement les yeux sur les différences de classe qui existent entre élèves à côté du système scolaire. En somme, perdure une illusion de l'égalité des chances, malgré une persistance des inégalités de capitaux, socioculturelles et économiques. Cette illusion contribue à invisibiliser les inégalités.

0: changer la vie sur Micro Rebelle 99.6 FM, c'était Jean-Jacques Goldman.
1: Vous écoutez toujours La Chrysalide, l'émission d'éducation populaire de Micro Rebelle, diffusée sur la 99.6 FM dans le bassin minier du Pas-de-Calais. Depuis tout à l'heure, on parle du lien entre l'école et le monde du travail, entre l'école et le capitalisme. Mais ce sont nos élus qui décident de ce à quoi ressemble l'école. L'industrie n'a pas vraiment son mot à dire là-dedans, pas vrai?
2: Ben, c'est vrai et faux. En France, le Parlement et le gouvernement décident effectivement des lois concernant l'école, mais ils tiennent compte des préconisations de l'Organisation de coopération et de développement économique, l'OCDE.
1: Ah bon? Tu peux nous en dire plus?
2: En 1983, l'OCDE soutient la création de la Table ronde des industriels européens, ou ERT en anglais. On dit aussi Table ronde en français. C'est un groupe de pression mis en place à l'époque par les présidents des groupes Volvo, Philips et Fiat. La Table ronde rassemble aujourd'hui une cinquantaine d'entreprises, parmi les plus grandes entreprises européennes. On peut citer par exemple Heineken, Nestlé, Saint-Gobain, Total, Lafarge, GDS Suez, Eni, Air Liquide. Elle s'est donnée pour objectif, je cite, de « stimuler la compétitivité mondiale de l'industrie européenne », notamment en prônant la baisse du salaire minimum, la réduction des dépenses de sécurité sociale et la privatisation de services publics, dont l'éducation.
1: Et elle influence réellement les politiques des États?
2: Oui. Pour réaliser sa mission, la table ronde mène une intense pression auprès des institutions européennes et auprès des États. Elle a par exemple nettement influé sur le texte du traité de Maastricht de 1992, traité fondateur de l'Union européenne. Et depuis 1989, son groupe de travail sur l'éducation, précisément, publie de nombreux documents avec deux motivations principales. Première motivation, c'est de préparer les élèves, qui sont les futurs salariés dont le système a besoin, aux emplois qui vont se développer. Et il prévoit, ces industriels, que ce seront des emplois peu qualifiés et des emplois de service. Donc pour les élèves, qui sont les futurs salariés, il faudra avoir un minimum de compétences pour s'adapter à ces emplois, à savoir déchiffrer un mode d'emploi, écrire, compter, maîtriser l'utilisation des outils numériques, parler quelques mots usuels d'anglais et avoir un comportement social adapté. Il leur faudra également savoir faire évoluer ses compétences au fur et à mesure de l'évolution des technologies. D'où l'importance accordée à l'idée de la formation tout au long de la vie. Ça, c'est la première motivation de la table ronde. Leur second objectif, c'est la privatisation des services publics de l'éducation, parce qu'ils se sont rendus compte que c'est une source de profit important. Ils préconisent, avant d'y arriver, la mise en place au préalable d'un outil de choix, les nouvelles technologies. Ces industriels sont convaincus, je cite, que les autoroutes de l'information sont l'épine dorsale à toute stratégie de privatisation de l'enseignement. Dit autrement, il sera d'autant plus facile et rentable de privatiser l'enseignement qu'on aura appris aux élèves à se passer d'enseignants en chair et en os.
1: Et est-ce qu'on retrouve des traces de ces recommandations dans l'évolution de l'école depuis ces publications?
2: Oui. Il n'y a qu'à penser, concernant ce dernier point, à deux aspects qui se sont développés à grande vitesse ces dernières années. L'arrivée de tableaux blancs interactifs dans le premier degré, y compris maintenant en maternelle, et l'arrivée de Pronote, logiciel qui fait la liaison entre les élèves, les parents et les enseignants, et qui a entraîné l'abandon, par exemple, des cahiers de texte, et entraîné aussi la nécessité pour les élèves d'avoir un smartphone.
1: C'est d'autant plus surprenant parce qu'on reproche de plus en plus une trop grande utilisation des écrans par les jeunes.
2: Ah, bien sûr, mais on n'est pas à une contradiction près. Globalement, depuis 40 ans, il y a eu une évolution de l'école du point de vue tout d'abord du contenu. On ne parle plus de connaissances, mais de compétences. Et bien sûr, on entend par là des compétences minimales et standardisées pour être employables. C'est terminé la transmission de savoir qui aide à comprendre le monde qui nous entoure et nous rend capables de le transformer. Et ensuite, du point de vue de son organisation, avec une individualisation toujours plus grande des parcours. On arrive par exemple à un stade où il n'y a quasiment plus de groupe classe au lycée. Chaque élève a son propre planning en fonction des options qu'il a choisies.
1: Donc si je comprends bien, C'est cette organisation individualisée qui permet de préserver les enfants des classes sociales aisées parce qu'ils sont stimulés pour compléter l'enseignement de base par des options complémentaires.
2: Bah évidemment, eux ils s'en sortiront toujours.
1: Mais dis-moi, de quand date l'adaptation de l'école en France à ces directives ?
2: Ça a été progressif. En 1989, la loi d'orientation pour l'école, dite loi Jospin, avait déjà modifié largement le fonctionnement du système éducatif français, avec la création des IUFM, du statut de professeur des écoles et l'organisation de la scolarité en cycle. Un sociologue de l'éducation, Jean-Michel Chapouly, a décrit ses auteurs, je cite, « comme ne déplorant ni l'abandon des exigences dans les programmes, ni la baisse de niveau des élèves, et comme favorable à une extension des activités du professeur vers des fonctions d'animation socio-culturelle. » Puis, les lois se sont enchaînées après le rapport de la commission Tello en 2004, qui prenait en compte les préconisations de la table ronde. La loi Fillon, par exemple, en 2005, qui instaure, un an après la commission Tello, instaure un socle commun de connaissances et d'éducation à la vie en commun, à maîtriser avant la fin de la scolarité. Extrait de cette loi.
3: Le socle des indispensables pourrait comprendre les fonctions primordiales suivantes. Lire, écrire, maîtriser la langue et les discours, compter, connaître les principales opérations mathématiques, s'exprimer, se servir de l'ordinateur, vivre ensemble dans notre République.
2: Par ailleurs, elle accroît l'orientation dès la cinquième et promeut les filières professionnelles. Elle renforce l'apprentissage des langues étrangères et facilite l'accès à l'ordinateur et à Internet. Et elle introduit la notion de mérite dans l'attribution des bourses.
1: Et par la suite ?
2: En 2019, par exemple, la loi Blanquer, dite « loi pour une école de la confiance », se situe dans la même logique. Tout d'abord, en réduisant le nombre d'heures consacrées aux enseignements généraux dans le lycée professionnel, puis en créant les EPLEI, établissement public local d'enseignement international. Le PLE est une école de la maternelle au lycée, tout cela regroupé

0: d'autres élèves qui utilisent les options pour choisir un lycée, entre guillemets, bien coté.
1: Mais en fait, tout ce que tu nous racontes, ça correspond complètement aux préconisations de la table ronde. C'est comme si on revenait à l'école du 19e siècle.
0: Tout à fait, c'est tout à fait ça.
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3: Voilà, c'était donc un extrait du deuxième volet de l'émission La Chrysalide, avec comme thématique École et capitalisme. Merci de nous avoir écoutés. Toutes les émissions La Chrysalide sont à retrouver en podcast et en téléchargement sur notre site micro-rebelle.fr avec de nombreux liens et de nombreuses références concernant l'école et le capitalisme. Ces émissions sont accessibles par le menu « Émissions » et en déroulant pour retrouver La Chrysalide. Vous avez ainsi la possibilité de retrouver l'entièreté de La Chrysalide dont nous vous avons passé un extrait. Nous nous retrouvons très vite sur Micro Rebelle 99.6. Bye bye.

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0: On est les enfants oubliés de l'histoire, mes amis. On n'a pas de but ni de vraie place. On n'a pas de grande guerre, pas de grande dépression. Notre grande guerre est spirituelle. Notre grande dépression, c'est nos vies.
1: Ok.

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0: La compagnie s'appelle Revient, s'est installée au Bercail, qui est un outil de création de marionnettes et d'art associé à Dunkerque. Le 26, 27 et 28 juin prochain, le Bercail propose donc le Grand Orchestre, qui est un projet imaginé et mis en œuvre par Alice Lalois, qui est la directrice de la compagnie s'appelle Revient. Le Grand Orchestre est donc une performance visuelle et immersive, une fiction fantastico-sensorielle dans un cadre sensationnel. Rencontre avec Manon Rouquet, chargée de communication du Bercail, qui nous en dit plus sur ce projet.
1: Il a même démarré il y a 3 ans, à partir de 2024. La compagnie s'appelle Revient, elle s'est donc installée au Bercail en 2023. Et très vite, on a enclenché ce projet, qui est un projet de territoire et qui est un projet de longue haleine. On a démarré par des ateliers de bricolage, puisque donc l'idée, c'est d'inclure un maximum de Dunkerquois et Dunkerquoises dans ce projet. Donc on a commencé par les inclure en concevant avec eux la scénographie. Donc dans un premier temps, on a mené des ateliers bricolage avec un groupe d'amateurs, amatrices, bénévoles. On a aussi mené des ateliers avec le lycée Épide qui se trouve juste à côté du Bercail. Et donc les étudiants ont réalisé des prototypes d'instruments de grande taille. Il faut savoir que ce projet, il est vraiment imaginé pour le Bercail uniquement, puisque c'est une architecture vraiment spécifique. L'idée, c'est vraiment de l'habiter. Et contrairement aux autres spectacles qui, normalement, une fois qu'ils sont créés, après tournent de ville en ville, nous, le Grand Orchestre, là, il est imaginé uniquement pour le Bercail. Donc une fois les ateliers réalisés, on est passé en phase de répétition avec une cinquantaine donc, d'amateurs et amatrices du territoire. Et là, donc, le spectacle, les premières du spectacle vont avoir lieu dans quelques jours à la fin du mois.
0: Alors je veux juste rebondir sur ce que tu as dit, parce que c'est vrai que généralement les spectacles vont de ville en ville, et pourquoi avoir voulu faire ce choix de rester uniquement au Bercail? Est-ce que c'est une volonté pour vous de vous approprier ce projet, ou c'est juste une question d'utilité, de logistique avec la structure qui est, comme tu dis, particulière?
1: Alors c'est un tout, effectivement, en termes de logistique, ça pourrait être compliqué d'imaginer tourner avec ce spectacle, mais aussi il est vraiment imaginé pour l'architecture du Bercail. Le Bercail, il est fait de grands échafaudages.

0: de part et d'autre, donc de, enfin même tout autour de la halle. En fait, le bercail, c'est un ancien garage, donc c'est une structure vraiment spécifique. Et à l'intérieur, donc, on voit tous ces échafaudages, en fait, donc maintiennent la structure. C'est une espèce de boîte dans une boîte. Et de ce fait-là, en fait, comme cet échafaudage a une place vraiment prépondérante, qu'on ne le bouge pas, là, l'idée, c'était vraiment de le mettre en valeur avec ce projet-là, en lui ajoutant des espèces d'excroissances, des espèces de modules qui lui sont bien spécifiques et qu'on ne peut pas mettre dans d'autres théâtres. Par ailleurs, dans le théâtre, on a 30 mètres de longueur, et l'idée, c'était de pouvoir exploiter aussi ces 30 mètres de longueur. Or, dans d'autres théâtres, il y a très rarement une longueur pareille. Donc, c'est la raison pour laquelle il ne va pas tourner. Et voilà, l'autre volonté, c'était de faire un projet vraiment de territoire qui ne sortirait pas de Dunkerque.
1: Mais justement, en quoi ce projet correspond-il concrètement à l'identité du bercail? Parce que tu as parlé de l'aspect architectural qui ne va pas sortir de ce lieu. Mais est-ce que c'est aussi une volonté de connaître un peu les habitants de la ville, ce besoin de convivialité?
0: Oui, tout à fait. Tu parlais tout à l'heure de s'approprier le lieu. En tout cas, l'idée, c'est que les habitants, habitantes puissent s'approprier le bercail, qu'ils s'y sentent bien. Quand on a démarré ce projet, il y a pas mal de gens qui soit connaissaient pas, soit connaissaient mal le projet et ce qu'on faisait. Donc là, c'est vrai que de faire ce spectacle avec eux, ça leur permet, eux, de se sentir mieux et bien, en fait, dans ce lieu, de rencontrer du monde. Et c'est un tout, effectivement. C'est pourquoi il est pensé pour le territoire.
1: Donc, est-ce que tu peux nous expliquer un petit peu l'élaboration des répétitions qui ont eu lieu cette année, j'imagine les dernières aussi, avec tous les habitants? Parce que tu me dis qu'il y a une cinquantaine de participants, ce qui peut faire beaucoup pour des répétitions. Est-ce que ça s'est bien passé?
0: Oui, pour l'instant, écoute, tout se passe bien. Dans un premier temps, on a fait se rencontrer ces 50 personnes. C'est assez intergénérationnel, tu vois. Les plus jeunes ont une douzaine d'années, les plus âgés ont 70 ans. Donc, on a un beau panel, en tout cas, de personnes qui ne se connaissent pas, qui viennent de milieux culturels et sociaux assez divers. Donc, ces gens qui ne se connaissaient pas, donc maintenant, font vraiment groupe. Effectivement, tu as raison, être à 50 pour des répétitions, c'est difficile parce que donc, c'est Alice Laloy, la metteuse en scène. Alice Laloy, c'est la directrice artistique du Bercail et de la compagnie S'appelle Reviens. Et donc, elle est toute seule pour diriger, en fait, tous ces gens pour les répétitions. Donc, une fois qu'ils se sont rencontrés, on les a fait travailler par petits groupes, tu vois, donc ils viennent par vagues de 15-20 pour pouvoir travailler, c'est plus simple. Malgré tout, à un moment donné, il faut aussi remettre tout le monde dedans. Donc là, on fait régulièrement des répétitions, tu vois, sur une semaine, et donc en général, le vendredi ou le samedi, on fait une répétition avec tout le monde pour qu'on puisse voir ce que ça donne avec tout le monde, en effet. Donc l'équipe artistique, elle est constituée quand même de plusieurs professionnels, même si on travaille donc avec des amateurs bénévoles pour les interprètes. Ils sont quand même encadrés donc par une metteuse en scène, qui est donc Alice Laloy, qui est la directrice du Bercail, et de la compagnie S'appelle Reviens. Et il y a aussi une scénographe qui s'appelle Jeanne Joyer, qui est une partenaire de longue date, en fait. Elle suit la compagnie S'appelle Reviens depuis une vingtaine d'années, de même que le compositeur musical qui s'appelle Éric Recordier, qui travaille aussi régulièrement donc avec un accessoiriste qui s'appelle Benjamin Autin. Et bien sûr, une grosse équipe technique aussi qui accompagne le projet.
1: Mais justement, tu disais que c'est vraiment un panel de gens variés avec des gros écarts d'âge qui viennent de cultures, de milieux différents. Mais c'est quoi concrètement qui les unit? Est-ce que tu as, toi, à titre personnel, un retour des participants de pourquoi ils ont voulu participer au projet?
0: Oui, je crois que le projet les a intrigués. Et il y a beaucoup de gens aussi pour qui le lien social, en fait, qui découle de ce projet-là est important aussi. Ça permet aux gens de se rencontrer, de rencontrer des nouvelles personnes qu'ils n'auraient jamais rencontrées s'il n'y avait pas eu ce cadre de projet-là. Et il me semble que c'est ça essentiellement qui les tient. Et puis être mis en valeur aussi, être au devant de la scène, c'est quand même pas rien. On demandait vraiment aucune compétence spécifique en théâtre ou en jeu ou en musique. Donc voilà, l'idée c'était de rendre vraiment accessible ce projet-là. Et ça, je crois que ça fait du bien aussi à la plupart des interprètes.
1: Toujours en compagnie avec Manon Rouquet, chargée de communication du Bercail, qui nous explique en détail la création et l'élaboration du projet du Grand Orchestre.
0: Alors, on parle de Grand Orchestre parce que On a imaginé donc des instruments de grande taille, puisque le bercail, c'est un lieu vraiment très grand. Donc il n'y a pas d'instruments qu'on connaît à proprement parler. En revanche, il va être, vont être accrochés du coup, de part et d'autre, de grandes roues sonores, des grandes roues à aubes, des bâtons de pluie qui sont très grands aussi. Il y a un grand travail aussi avec des flûtes à eau, mais qui sont aussi, elles, démesurées, pour rendre visuel, en fait, avant tout, ce spectacle-là. Et c'est un spectacle que vous verrez assez organique. Il y a une dimension médicale, hospitalière aussi, dans laquelle on est plongé dans ce spectacle. C'est vraiment la trame générale de ce spectacle, le Grand Orchestre.
1: Justement, j'allais dire, est-ce que c'est un spectacle qui est plutôt sonore, visuel? Est-ce qu'il y a vraiment une trame, une intrigue du jeu de théâtre de la part des participants?
0: C'est un spectacle dans lequel il n'y a pas énormément de paroles. C'est un spectacle qu'on dit visuel et musical. Donc c'est vraiment ces deux spécificités à lui.
1: Et qu'est-ce que vous souhaiteriez transmettre au public? Quelles sont vos attentes, en fait?
0: Ce qu'on souhaite transmettre au public, c'est leur montrer qu'on arrive à faire... leur montrer la richesse aussi de ce territoire, parce que c'est finalement ce qu'on montre dans ce projet, puisque, tu vois, les matériaux qui ont été utilisés pour faire les costumes, les instruments, c'est énormément de récupération aussi. Je ne l'ai pas mentionné, mais effectivement, le Grand Orchestre, il a aussi été fait à partir des objets récupérés sur le territoire. Et donc, on essaye de les mettre en valeur. C'est des objets qui avaient voué à être détruits ou qui étaient abîmés, qui n'étaient plus utilisés, qu'on a pu récupérer pour nous en faire quelque chose d'artistique. Donc, il y a ça, une mise en valeur du territoire avant tout, et une mise en valeur aussi de ces gens qui constituent le territoire, avec ces 50 personnes, donc, issues de milieux très divers.
1: Moi, ce que tu dis, ça a l'air vraiment être un projet de territoire. C'est ce que tu disais au début, en fait, parce que déjà, ça se passe uniquement au Bercail, avec des habitants de la communauté urbaine de Dunkerque. C'est l'Épide, le lycée de l'Épide qui est à côté d'ici, qui ont fait les instruments. Enfin voilà, c'est vraiment un projet qui est ancré dans ce territoire.
0: Complètement.
1: Et c'est vrai ce que tu me disais, c'est une compagnie qui n'est pas du tout des Hauts-de-France de base.
0: Oui, effectivement, la compagnie a longtemps été dans le Grand Est. Et du coup, on est arrivé donc en 2023. On a pris la suite donc de Claire d'Ancoigne du Théâtre de la Licorne, qui était avant au Bercail. Et on continue de travailler dans cette même continuité. On reste un lieu de création. Donc, on accueille des compagnies quand nous, on n'est pas en train de faire nos spectacles. Et donc, on fait un week-end festif de première fin juin, donc le 26, 27 et 28 juin. Les deux premières représentations, le 26 et 27, auront lieu à 19h et le dimanche 28 à 15h. Ensuite, on ne voulait pas travailler autant pour en rester là à ces trois représentations, on jouera aussi la saison prochaine. Donc il y aura des représentations à la saison prochaine le 19 et 20 septembre. Puis il y aura trois autres week-ends en fait dans la saison où on ouvrira les portes pour permettre aux gens de voir le spectacle.
1: Est-ce qu'il y a d'autres événements qui sont prévus au Bercail prochainement ou au courant de l'année 2026?
0: Là, c'est la fin de la saison. En tout cas, on fonctionne un peu comme les années scolaires. Nous, c'est vrai qu'on est vraiment en période événementielle, disons, entre septembre et juin. Donc là, ça s'arrête. Il n'y a plus de compagnie en résidence chez nous. En revanche, on en accueille dès la saison prochaine. Mais là, vraiment, oui, ce qui nous occupe et ce qui nous anime avant tout, ça reste le Grand Orchestre. Ouais.
1: Entretien réalisé en compagnie de Manon Rouquet, chargée de communication du Bercail. Le Grand Orchestre est disponible le 26, 27 et 28 juin au Bercail, 60 rue du Fort Louis à Dunkerque. Reportage réalisé par Ayel Amichi pour Myth FM.
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0: Le collectif Kif Kif, qui lutte contre les discriminations, accompagne les victimes, qu'il s'agisse de discriminations liées à l'origine, à l'appartenance ethnique ou religieuse, et d'autres formes de préjugés. Il a organisé une conférence débat autour du livre « Le racisme ordinaire » de l'écrivain Valence. Rencontre avec Saïd, responsable d'Iris Formation, qui porte le collectif Kif Kif.
1: Nous avons invité un super auteur donc, qui a écrit un livre qui s'appelle « Le racisme ordinaire ». Et on voulait, donc l'objectif c'était d'ouvrir la parole sur ce que c'est ce racisme au quotidien que les gens subissent pour que l'auteur puisse partager son expérience et présenter son livre avec des scènes concrètes qui relatent parfaitement un peu ce que c'est ce racisme dans le quotidien.
0: Qu'est-ce que vous avez pensé de la discussion qu'il y a eu dans la salle ?
1: Intéressant, hétérogène, des témoignages parfois bouleversants, donc pas tout le temps d'accord et c'est l'objectif. Cette discussion, comme je dis, s'inscrit dans cette possibilité d'offrir un espace de parole et d'échange sur un sujet qui reste, encore une fois, enfoui sous le tapis. Et il nous faut qu'on multiplie encore et encore ce type d'espace pour permettre aux personnes de s'exprimer sur ce sujet-là.
0: Une question qui est revenue souvent,
1: oui,
0: c'est l'impact des discriminations, du racisme sur les personnes.
1: Tout à fait. Il y a beaucoup d'impact, parfois même inconscient. Là, l'exemple qu'on a eu cet après-midi sur le racisme au quotidien, donc le fait de s'adapter tout le temps pour ne pas être repéré, pour ne pas être critiqué, pour être accepté, tout simplement. S'adapter dans sa manière de parler, sa manière d'être, sa manière de s'habiller, donc de dire ou ne pas dire des choses, même lorsqu'on pense qu'on avait raison de les dire, il y a toujours ce processus d'adaptation qui coûte cher, donc au niveau énergie, au niveau cognitif, un des aspects de ces impacts-là.
0: Si on a besoin d'informations sur votre association, où est-ce qu'on peut trouver ça ?
1: On a un super site, le site du collectif Kif Kif, donc où il y a toutes les informations, nos contacts téléphoniques, nos emails. Donc mes collègues sont à la disposition. Voilà. Et encore une fois, deux permanences à Lille et à Roubaix. Donc restez pas avec ces vécus de discrimination. Sachez, en tout cas dans le Nord, il y a des espaces qui sont disponibles pour vous écouter, vous accompagner.

0: Valens, réalisateur et auteur du livre « Un racisme ordinaire ».
1: Donc c'est un petit essai que j'ai fait il n'y a pas si longtemps, qui est sorti il y a des mois, et donc qui parle justement du racisme qu'on subit au quotidien, mais pour des personnes qui sont, enfin, je dis souvent que ce livre, c'est pas pour les personnes racistes, c'est pour les personnes justement racisées ou nos amis justement, des personnes en fait qui des fois qui peuvent sortir des mots, des petits trucs, des petites choses, qui on peut trouver ça normal, donc simple, qui ne nous blesse pas, je dirais physiquement, qui ne nous blesse pas, voilà, mais qui laisse des traces quelque part. Donc voilà, c'est ce livre en fait que je l'ai écrit vraiment pour parler de ça, essayer en tout cas de sensibiliser autour de ça, surtout justement pour les personnes qui subissent ce genre de micro-agressions, mais qui gardent en eux, mais en même temps qui peut devenir vraiment lourd à un moment donné.
0: Et c'est important pour vous?
1: Oui, c'est très important parce que justement quand on survit à un génocide, moi j'avais 7 ans au mois de génocide, j'ai perdu toute ma famille, presque toute ma famille. Et, donc il y a des choses que moi j'arrive pas à accepter. Il y a des choses qui, en fait, je suis presque en alerte tout le temps. Donc je dis à mes amis, attention, ce que tu dis là, c'est vraiment très grave. Ce que tu fais là, ça peut devenir ça. Donc le fait d'être toujours en alerte, en fait, ça m'a permis, en tout cas, et ça m'a donné cette envie justement d'essayer de sensibiliser à ma communauté française, quoi.
0: Et c'est vrai que la difficulté avec les discriminations, c'est qu'on véhicule tous des préjugés.
1: Exactement. En fait, je donne toujours une image en disant qu'en France, il y a la loi, il y a les lois, on vote les lois au Parlement contre le racisme, contre la discrimination, mais derrière, il n'y a pas une sorte d'éducation pour justement éduquer, pour que les gens comprennent pourquoi justement la loi, pourquoi, voilà. Et là, moi, je trouve que c'est quelque chose qui manque, et là, dans ma petite échelle, en fait, c'est d'essayer au moins de sensibiliser, de montrer justement les éléments, de donner les éléments, des pistes, en tout cas pour des personnes qui sont accessibles aussi à ça, à ce genre de livres, pour qu'ils aient aussi des outils, en tout cas, pour sensibiliser.
0: Déconstruire, c'est ça ?
1: Déconstruire, c'est le mot que je cherchais. Déconstruction, parce que justement, pour moi, la déconstruction, c'est un joli mot qui explique justement que nous, vu qu'on est dans une société qui a été très raciste, enfin, dans l'histoire, c'est pas facile, au fait, de tout balayer d'un coup en votant une loi. Non, il faut déconstruire. Il faut déconstruire. C'est ce que même je dis souvent aux gens, c'est que la déconstruction, c'est c'est brique par brique. Et des fois, même, on peut ne pas terminer. Mais déjà, le fait de commencer, c'est déjà ça, en fait. Je dis souvent que c'est comme si on était dans un tas de boue. Donc, une fois qu'on est sorti de ce tas de boue, si à un moment donné, quelqu'un te dit « Attention, t'as une tache sur ton pantalon », tu ne vas pas dire « Non, je n'ai pas une tache ». Non, parce que justement, tu étais dans la boue. Donc, ça veut dire qu'en fait, on est dans une société qui a été très raciste. Donc, on peut avoir justement ces tâches-là. Ça ne veut pas dire qu'on est raciste, ça ne veut pas dire qu'on est toujours dans la boue, mais on peut avoir ces tâches. Donc, des fois, il faut accepter qu'on nous dise qu'il y a des tâches pour les éloigner, quoi.
0: Est-ce que vous pouvez nous rappeler le titre de votre livre, l'éditeur ?
1: Alors, le titre, c'est « Le racisme ordinaire », qu'on peut trouver un peu partout dans les librairies, sur Internet. Je l'ai sorti en auto-édition pour qu'elle sorte rapidement, pour qu'elle soit accessible aussi. Donc, pour que je fixe le prix aussi, parce que je voulais aussi fixer un prix abordable, donc 9,50 €, pour que n'importe qui puisse avoir l'accès.

0: Nabila, du département de la Seine-Saint-Denis, sur les luttes contre les discriminations.
1: C'était une journée en fait qui commençait ce matin par un atelier d'arpentage en non-mixité, du coup en non-mixité raciale entre personnes racisées, et qui se continuait là cet après-midi par un temps de discussion, débat avec une assemblée plus élargie.
0: Est-ce que vous pouvez nous dire ce que vous avez pensé du débat de cet après-midi ?
1: Je pense que le débat qui a eu lieu sur cette question du racisme ordinaire, il en dit long sur la souffrance en fait des personnes racisées aujourd'hui qui se retrouvent très seules avec des vécus de violence quotidienne et hyper impactante, à la fois très invisibilisée. Et je pense que ça dit beaucoup aussi le fait qu'on ait autant de personnes racisées réunies dans cet espace, sachant que ce lieu-là, la condition publique, j'ai l'impression que c'est un lieu un peu bobo. Je pense, à mon avis, qui n'est pas majoritairement fréquenté par les personnes qui étaient dans cette salle aujourd'hui. Je pense que ça en dit long sur notre besoin de nous organiser collectivement entre personnes concernées et sur notre besoin d'être écoutées et comprises sur cette question du racisme et ordinaire et systémique, voilà, qui est subi par les personnes descendantes de l'immigration postcoloniale aujourd'hui en France.
0: Mais ça soulève aussi un problème, c'est l'impact que ce racisme a sur ces populations. Est-ce que ça peut produire ?
1: Oui, en effet, je pense que c'est quelque chose qui est souvent aussi peu abordé, notamment par les pouvoirs publics, où on a plutôt tendance à avoir une approche en termes d'accompagnement juridique, avec d'ailleurs une définition très restreinte finalement de ce qu'est le racisme, puisque cette définition juridique, le droit de la non-discrimination, ne prend pas en compte tout ce qui a été décrit aujourd'hui comme étant du racisme ordinaire. Or, en effet, comme ce qui a pu être dit aujourd'hui, le racisme a des impacts très concrets sur la vie des gens, ça a des impacts matériels, sur l'accès à des biens et services, le fait d'avoir accès à un bon logement, le fait d'avoir accès à la santé. Enfin, on sait aujourd'hui que le racisme tue avec le syndrome méditerranéen dont on parle de plus en plus. Et puis ça a des impacts psychiques. On parle de trauma racial. Le trauma racial, en fait, c'est vraiment l'expérience répétée de violences racistes quotidiennes. Qui vient produire des traumatismes psychiques chez les personnes concernées, qui vont soit développer des maladies mentales, dépression, anxiété, ou qui vont soit se mettre dans des processus d'évitement, notamment en termes de sociabilité, d'accès à la citoyenneté, à l'espace public, à l'espace politique. Voilà, c'est quelque chose à ne pas minimiser du tout. Enfin, quand on parle d'impact du racisme, c'est pas un euphémisme, quoi.
0: Sébastien, participant à la conférence débat sur le racisme ordinaire.
2: J'étais à la conférence de la présentation du racisme ordinaire avec le livre de Valence Cabaret.
0: Est-ce que vous pouvez nous dire ce que vous avez pensé du débat qu'il y a eu dans la salle ?
2: C'est très, très intéressant de voir les différents racismes que ont les femmes et les hommes. Qui subissent le racisme ordinaire, qu'on pense pas forcément, mais moi que je vois, mais que d'autres personnes ne voient pas, ne pensent pas que ce soit raciste, mais en fait, c'est, voilà.
0: Est-ce que vous pouvez nous dire ce que vous avez pensé de la présentation du livre ?
2: C'était une belle présentation. Moi, j'aurais aimé avoir un peu plus, mais je l'ai acheté, donc je le lirai chez moi. Voilà.
0: Dalila, conseillère technique à l'égalité professionnelle et à la lutte contre les discriminations à l'emploi pour le département de la Seine-Saint-Denis.
3: Alors aujourd'hui, nous avons été invités par le collectif Kif Kif à participer à cette journée de travail pour la matinée et de conférences autour du livre de Valence, Le racisme ordinaire. Et on est venu parce que le département a décidé de travailler sur ces discriminations ethno-genrées, donc liées à l'origine, la couleur de peau et la religion, parce que ce sont les discriminations les plus vécues par nos habitants et habitantes, très objectivées par des études. Nous, dans le cadre de notre territoire, on est en train de monter un réseau de lutte et de vigilance contre les discriminations. Et on s'est beaucoup inspiré du travail du collectif Kif Kif et on est accompagné par eux d'ailleurs dans la configuration du réseau.
0: Est-ce que vous pouvez nous dire ce que vous avez pensé du débat qu'il y a eu dans la salle.
3: Alors cet après-midi, effectivement, c'était un débat d'avoir une présentation du livre « Le racisme ordinaire » et ensuite un débat et des échanges autour de ces questions de discrimination. J'ai trouvé les échanges très riches. Tout d'abord, les points de vue aussi différents, et c'est ça qui en ont fait leur richesse. Et puis un témoignage très poignant à la fin de M. Hassan Sidibé, qui est le parfait exemple de ce que ça donne, en fait, les discriminations au long cours, dans la recherche d'emploi, dans l'emploi, et l'impact des discriminations sur la santé physique et mentale des personnes, et qui sont vraiment sous-évaluées par les pouvoirs publics, hein, dans leur majorité. Et les initiatives sont trop rares, mais il en existe quand même, donc on essaye de se rassembler. Je pense notamment aux métropoles de Villeurbanne et Grenoble, qui ont aussi des réseaux, à Nantes aussi, à Lyon il y en a un qui se monte, il y a des initiatives aussi à Marseille ou autre. Donc c'est l'idée de travailler avec ou sans les pouvoirs publics, mais en tout cas que les pouvoirs publics prennent leurs responsabilités par rapport à ce racisme qui est structurel de facto. Alors c'est dur à accepter, mais une fois qu'on fait le cheminement, et ben il faut essayer d'y apporter des solutions, parce que la situation est assez sérieuse.
0: Nous étions à la condition publique pour la conférence débat organisée par le collectif Kif Kif. Reportage réalisé par Christian Lazaoui pour Radio Pastel.
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0: Emmaüs Connect est une association loi 1901 à but non lucratif et reconnue d'intérêt général. Créée en 2013, elle vise à lutter contre l'exclusion numérique des personnes en situation de précarité sociale. Elle intervient dans la région des Hauts-de-France. Emmaüs Connect Roubaix a organisé une journée porte ouverte destinée à toute personne désirant se former au numérique. Rencontre avec Juliette, responsable de l'espace solidarité numérique de Roubaix. Est-ce que vous pouvez nous dire ce qui se passe ce matin ?
1: Alors aujourd'hui, c'est les portes ouvertes de l'association pour la deuxième année consécutive. L'idée, c'est un peu ouvrir nos portes, accueillir partenaires, bénéficiaires, publics qui ne nous connaissent pas encore, futurs bénévoles éventuellement aussi, de créer un petit moment un peu convivial pour expliquer ce qu'on fait, et puis aussi des petites animations un petit peu sympas.
0: Et peut-être nous rappeler un peu les actions que vous menez.
1: Alors l'association Emmaüs Connect, on est sur deux leviers, donc c'est pour l'inclusion numérique, il y a une première dimension qui est l'accès, donc on propose du matériel à prix solidaire dans notre espace, des ordinateurs, des tablettes, des smartphones, et on a également un partenariat avec SFR pour permettre de vendre de la connexion à prix solidaire également, et il y a la deuxième dimension qui est l'accompagnement, on accompagne les publics sur l'apprentissage numérique, des compétences numériques de base, donc clavier, souris, recherche internet, etc.
0: Est-ce que vous pouvez nous parler du public que vous recevez ?
1: Alors, c'est un public assez divers. Alors, les personnes qui viennent pour acheter du matériel, c'est des personnes qui doivent être orientées. C'est une orientation de partenaires de l'action sociale avec lesquels on travaille. Après, pour la partie accompagnement, c'est vraiment ouvert à tout le monde. Il suffit de venir franchir la porte de l'accueil et on pourra vous inscrire sur de l'accompagnement pour que vous puissiez poser toutes vos questions et être un peu plus autonome sur le numérique.
0: Quelles sont les principales difficultés des personnes quand elles viennent vous voir ?
1: Alors sur la partie accompagnement, ça va, il y a tout type de difficultés, mais alors où c'est des personnes très éloignées du numérique qui ont du coup jamais ouvert l'outil de leur vie, et là on part vraiment de la base et du départ, de clavier, souris, etc. Après beaucoup de personnes dans les démarches administratives également, là on intervient aussi pour les aider à être autonomes, pour je sais pas la déclaration CAF, la déclaration des impôts, etc. Qu'est-ce qu'on peut avoir d'autre comme problématique ? Ou peut-être même la peur finalement, il y a des personnes qui n'ont jamais utilisé l'outil, qui n'ont jamais pris le pli de le faire parce qu'en fait elles ont peur de faire n'importe quoi, elles ont peur de pas comprendre. Et nous, notre rôle aussi, c'est d'accompagner sur l'apprentissage, mais aussi d'expliquer que c'est pas dangereux, en fait. Une fois qu'on a les bonnes informations, on peut très bien utiliser cet outil sans s'inquiéter.
0: Mais c'est aussi... est-ce qu'on peut dire que il y a aussi un phénomène générationnel ?
1: Oui, il y a un phénomène générationnel. Effectivement, si on n'a pas grandi avec l'outil informatique, que ce soit dans le boulot ou même dans le personnel, ça bloque. Il y a certaines personnes qui ont l'habitude d'avoir fait toutes leurs démarches sur papier. Aujourd'hui, tout change avec la société, tout passe par l'informatique. Donc notre rôle aussi, c'est de venir rassurer et expliquer que ce n'est pas si compliqué.
0: Si on a besoin d'informations sur votre association ?
1: Alors, pour toute information, on a un site qui est emmausconnect.org où vous pouvez retrouver les différentes antennes, dont celle de Roubaix. Et ensuite, il faut tout simplement venir. L'association sur Roubaix, elle est située au 5 rue Winston Churchill, juste à côté de Rotelé-Port. On est ouvert du mardi au vendredi, donc pas hésiter à venir franchir la porte pour prendre n'importe quelle information.
0: Et vous intervenez sur la métropole, c'est bien ça ?
1: Tout à fait. Alors, on a deux espaces, en fait, sur la métropole. Il y a celui de Roubaix dont je viens de parler. Il y a celui de Lille aussi, qui est juste à côté d'Oisem, dans le quartier d'Oisem. Et puis après, on intervient aussi pour les structures partenaires. On peut intervenir directement au sein des structures. Donc, pareil, pas hésiter à nous contacter pour voir ce qu'on peut faire ensemble.

0: Clément, informaticien et bénévole à l'association Emmaüs Connect.
1: J'ai découvert Emmaüs Connect sur une plateforme regroupant beaucoup d'associations et ce qui m'a donné envie précisément de devenir bénévole pour Emmaüs Connect, c'est la thématique du numérique et aussi le fait de pouvoir aider des personnes qui seraient moins à l'aise avec l'informatique pouvoir participer sur une thématique en tout cas qui moi m'est assez familière puisque je travaille aussi dans l'informatique, et bien voilà, de pouvoir accompagner des personnes de tout niveau, tous âges, tout profil.
0: Concrètement, ce que vous faites
1: principalement, alors il y a différentes activités chez Emmaüs Connect. Moi, ce que je fais principalement, c'est ce qu'on appelle les permanences connectées. Donc c'est un temps d'accueil où les personnes viennent comme elles sont, enfin comme avec leurs questions, leurs appareils, si elles ont un ordinateur ou un téléphone. Si elles en ont pas, on leur fournit un PC et le but c'est de les accompagner en fonction de leurs besoins précis. Donc c'est très personnalisé, c'est des créneaux d'1h30 où on est pleinement à l'écoute et on peut accompagner, aider les bénéficiaires.
0: Quelles sont pour vous les principales difficultés que ces personnes rencontrent ?
1: J'ai trouvé qu'il y avait il y avait plusieurs profils différents. Il peut y avoir des personnes qui viennent vraiment pour découvrir le fonctionnement de l'ordinateur, par exemple, qui ont un téléphone mais qui connaissent pas forcément la partie ordinateur. Il y a des personnes qui viennent pour des thématiques plus précises, comme des sujets autour de la recherche d'emploi, donc comment postuler à des offres d'emploi, comment faire son CV. Ça peut être aussi sur le domaine de la santé, ou de l'administratif en général, comment utiliser les sites divers et variés, autour de la santé, Amélie, les impôts, choses et autres. Donc principalement. Il y a aussi des personnes par exemple en reconversion professionnelle qui ont peut-être eu, un accident dans un métier plutôt physique et qui veulent se réorienter dans un métier où il y aurait du coup de l'informatique. Et donc il faut une certaine remise à niveau et utiliser des outils. Ça peut être des outils comme Excel ou certains sites plus à destination de professionnels. Bon.
0: Mais c'est vrai qu'avec la multiplication des plateformes administratives, ça met les personnes devant de vraies difficultés.
1: Oui, c'est sûr que je peux comprendre la numérisation de tout un tas de choses et puis la diminution du papier en général. Ça force les gens, parfois peut-être même des personnes se disent je dois acheter un téléphone ou une tablette ou un ordinateur pour faire ces choses-là, alors que déjà j'y connais rien, que ça m'intéresse pas forcément. L'intérêt d'Emmaüs Connect et de venir ici en permanence connectée, c'est de pouvoir de venir avec. Si c'est un fardeau, et bien de venir avec votre fardeau et nous on est là pour justement répondre, prendre le temps d'expliquer et d'accompagner en particulier sur ces thématiques-là.
0: Riyad, animateur numérique à Emmaüs Connect.
2: Donc c'est un programme, comme son nom l'indique, en trois volets, avec un volet français, numérique et accompagnement social et professionnel.
0: Est-ce que vous pouvez un peu détailler ce que ça veut dire ?
2: Oui. Donc on a en gros un programme, une formation de 150 heures, 75 heures de formation en numérique, 75 heures de formation en français, et ensuite un accompagnement social et professionnel tout au long de la formation, et 6 mois après la formation.
0: À qui sont destinées ces formations ?
2: Donc ces formations sont destinées aux primo-arrivants, donc aux personnes qui sont présentes sur le territoire français depuis moins de 5 ans, qui ont des difficultés pour s'exprimer en français, qui ont des difficultés dans le numérique et qui ont besoin justement d'accompagnement social, que ce soit pour le logement, les démarches administratives, la CAF, etc. On est là pour les accompagner, les faire monter en compétences et qu'ils puissent en fait maîtriser tous ces outils numériques français en autonomie.
0: Est-ce que vous évaluez le travail que vous faites ?
2: Oui. Donc on a déjà en fait une première évaluation pour voir à peu près le niveau en français et en numérique des personnes. Ensuite, à la mi-formation, on fait une évaluation formative pour évaluer justement les acquis, qu'est-ce qu'il y a à retravailler, comment on peut réadapter le contenu pour qu'ils puissent vraiment être intégrés par les participants.
0: Comment est-ce que vous communiquez en direction de ces personnes ?
2: Encore une fois, on essaie vraiment de s'adapter au public qu'on a. Donc on fait vraiment un effort sur le vocabulaire qu'on va utiliser, sur les supports de présentation. Donc on va vraiment utiliser beaucoup d'images, beaucoup de gestes. Parfois, on va essayer aussi de trouver d'autres moyens, comme par exemple Google Traduction, ou justement des bénéficiaires qui parlent la même langue qu'une autre personne et qui vont pouvoir traduire. Donc ce qui permet en fait vraiment de pouvoir faire intégrer le contenu de manière efficace aux bénéficiaires.
0: Est-ce que vous avez des partenaires qui travaillent avec vous sur ce programme ?
2: Oui, donc on a des structures sociales qui nous envoient des personnes et après on va justement mettre en place un diagnostic social, français, numérique pour pouvoir ensuite les intégrer au parcours.
0: Joël, retraité et adhérent à Emmaüs Connect.
3: J'apprends l'informatique. C'est un peu compliqué pour moi, mais bon, ça rentre un peu, mais c'est la vie. Et puis bon, maintenant, il faut travailler avec l'informatique. Donc, on est obligé de suivre. Et je viens chez Emmaüs et c'est vrai que j'apprends de mieux en mieux.
0: Comment est-ce que vous avez connu Emmaüs Connect ?
3: Des gens qui avaient déjà été à Emmaüs et qui m'ont dit que c'était bien. Donc voilà. Les bénévoles, ils sont vachement sympas.
0: Est-ce que vous avez progressé depuis ?
3: Oui, j'ai bien progressé. Mais bon, après, il faut avoir le courage de prendre l'ordinateur aussi. Voilà.
0: Est-ce que vous avez acheté un ordinateur ?
3: Pas encore, c'est une tablette. Mais bon. On verra par la suite ce que ça va donner. Je vais qu'une fois par semaine, peut-être qu'en septembre je viendrai deux fois et peut-être de temps en temps faire des cours le mercredi ou jeudi après-midi. Voilà.
0: Nous étions à la journée porte ouverte de l'espace solidarité numérique de Roubaix. Reportage réalisé par Christian Lazaoui pour Radio Pastel.
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6: 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Et maintenant, la suite.

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0: Et c'est maintenant parti pour un quart d'heure d'information, jusqu'à 9h42 environ, avec le flash RFI Afrique, et on raccroche les wagons de micro-rebelles juste après. Bonne écoute.
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4: Le journal Afrique avec vous, Arthur Ponchelet. À la une, le chef de l'exécutif malien invité à Alger.
5: Nouveau signe de la détente des relations entre les deux voisins. Le premier ministre algérien s'est entretenu au téléphone avec le général de division Abdoulaye Maïga. Un marché du travail qui ne suit pas l'évolution du nombre de diplômés au Maroc. Près de la moitié des jeunes sont surqualifiés pour l'emploi qu'ils occupent. C'est la conclusion d'un rapport de la Banque mondiale. La une, c'est aussi Laurent Gbagbo qui réorganise la direction du PPACI en Côte d'Ivoire. L'Assemblée nationale sénégalaise qui lance sa session extraordinaire sur fond de tension entre Bassirou Diomaye Faye et Ousmane Sonko. Et puis des océans trop chauds et des poissons qui disparaissent. Les pêcheurs africains en première ligne face au réchauffement climatique, alors que la température de l'eau a atteint un nouveau record. C'est donc une nouvelle étape dans la normalisation des relations entre l'Algérie et le Mali. Les rapports étaient au plus bas entre les deux voisins après la destruction d'un drone malien près de la frontière entre les deux pays il y a plus d'un an. Les Algériens avaient affirmé que l'appareil avait violé leur espace aérien quand le Mali, de son côté, disait lui que le drone se trouvait bien sur son territoire. Depuis, les relations diplomatiques ont été rétablies, les ambassadeurs ont fait leur retour. Ce dimanche, nouvelle étape donc, puisque le premier ministre algérien a invité le général de division Abdoulaye Maïga à se rendre dans son pays. Comment analyser cette main tendue? Écoutez l'analyse de Kader Abderrahim, maître de conférence à Sciences Po.
6: Maintenant, ça va aller vite parce que les deux pays ont des intérêts communs et qu'ils ne peuvent plus continuer à se tourner le dos à un moment où les tensions s'accumulent sur un certain nombre de dossiers commun sur la gestion des groupes terroristes dans le Sahel et le Sahara. Et puis, il y a des politiques davantage diplomatiques, de rapprochement qui sont nécessaires. On voit bien que Moscou, la Russie, a joué un rôle très important pour convaincre les deux parties de retrouver la voie diplomatique et de stabiliser le front sahélien qui est devenu une menace à la fois de stabilisation pour l'ensemble des pays du Sahara et du Sahel, mais qui menace aussi les intérêts, notamment pour la présence russe dans la région.
4: Kader Abderrahim, maître de conférence à Sciences Po avec Ouda Ibrahim. Le Mali, c'est aussi l'ouverture hier du procès de Rasbat et de Rose Vichère. Le chroniqueur et l'activiste sont poursuivis pour association de malfaiteurs et atteinte au crédit de l'État. Compte rendu d'audience à lire sur RFI.fr. Le gouverneur de la Banque centrale en Libye démissionne. Naji Issa jette l'éponge après seulement 2 ans. Sa nomination en 2024 était le fruit d'un compromis et avait mis fin à 2 ans de crise. En représailles à la chute de son prédécesseur débarqué par le gouvernement d'Abdelhamid Beba, le général Haftar avait stoppé la production de pétrole, plongeant le pays dans une grave crise économique. Le dirigeant de Ceuta appelle à confiner les migrants encore présents dans l'enclave espagnole au nord du Maroc. D'après lui, entre 8000 et 11000 personnes sont toujours sur place, plus d'une semaine après une vague d'arrivées sans précédent. Et parmi les raisons qui ont poussé plus de 70 000 personnes sur la route de l'exil, la situation économique au Maroc figure en bonne place. Les jeunes doivent composer avec le chômage et quand ils trouvent du travail, ils sont souvent surqualifiés. Et c'est ce que dit une étude de la Banque mondiale, François Imferkataji.
7: Selon ce rapport de la Banque mondiale, 43% des diplômés de l'enseignement supérieurs, âgés de 25 à 34 ans, exercent un métier dont le niveau de qualification ne correspond pas à leur formation. Une surqualification qui peut créer un sentiment de frustration au sein de la jeunesse, une difficulté qui était notamment pointée par les manifestants du mouvement Gen Z 212 qui a éclaté à l'automne dernier. Ce constat est désormais appuyé par des données chiffrées. La Banque mondiale note que le taux de surqualification a augmenté de 9 points en 7 ans. Pour les diplômés des filières de formation professionnelle et technique, ce taux atteint même 70%. Le marché du travail ne semble donc pas suivre l'évolution du nombre de diplômés du supérieur dans le pays. Par rapport à 2015, le Royaume compte aujourd'hui environ 40 000 diplômés de plus chaque année. Le Maroc est pourtant devenu la première puissance industrielle du continent, selon une étude de la Banque africaine de développement. Cette problématique de la surqualification touche de nombreux pays d'Afrique et d'Europe, bien qu'elle soit parfois compliquée à quantifier avec précision. François Imperkataji, Casablanca, RFI.
4: Ils sont accusés de tentative de coup d'État. Au Nigeria, on en sait plus sur le putsch raté qui a visé Bola Tinubu l'an dernier. 6 hommes sont poursuivis par la justice fédérale, 36 militaires, eux, ont été présentés devant une cour martiale au mois de mai. On en sait plus donc, puisque la presse nigériane dévoile les déclarations aux enquêteurs de l'un de ces soldats, le colonel Mohamed Mahadji. Lisa Fabian, il explique que lui et ses frères d'armes ont agi par patriotisme.
8: La plupart des officiers impliqués partagent un sens du patriotisme, l'amour de leur pays et un désir sincère de changement positif, a expliqué le colonel Mohamed Alassane Mahadji aux enquêteurs qui l'ont interrogé. L'idée de fomenter un coup d'État est née fin 2023, à la fin du second mandat de Muhammadu Buhari, quand la corruption et le népotisme sont devenus un fait quotidien, selon ses dires. Mohamed Alassane Mahadji a également évoqué la détérioration de la situation sécuritaire, causant la mort de militaires et de citoyens innocents au quotidien. Il décide alors d'identifier d'autres soldats partageant ses opinions et de lever des fonds. L'ancien ministre du pétrole, Timipré Silva, aujourd'hui en fuite, aurait notamment fourni 294 000 dollars. Les réformes entreprises par le président Bola Tinubu ne font que renforcer la colère des intrigants qui commencent à se réunir à la fin de l'année 2024 pour mettre un plan sur pied. Cette action a été motivée par le désir de voir naître une nation prospère et un pays dont nous puissions être tous fiers, a encore déclaré Mohamed Alassane Mahadji, qui plaide non coupable comme l'ensemble des autres mis en cause.
4: Lisa Fabian, 7h36, en temps universel, un jeu de chaises musicales à la tête du PPACI. La suite de ce journal en Côte d'Ivoire, où Laurent Gbagbo réorganise son parti. L'ancien président a nommé hier 5 personnalités à des postes de responsabilité. Comment interpréter ce réaménagement? RFI Abidjan, Abdoulaziz Diallo.
9: 4 anciens ministres et un ex-ambassadeur sous Laurent Gbagbo. Des personnalités bien connues au sein du PPACI qui occupaient déjà de hautes responsabilités dans le parti. En les nommant à de nouvelles fonctions, Laurent Gbagbo veut instaurer une direction davantage collégiale selon ses propres termes. Jean-Gervais Tchéidé, premier vice-président exécutif du PPACI, a lu la déclaration.
10: La force du parti ne saurait résider dans un homme seul, mais dans la capacité de ses responsables et de ses militants à travailler ensemble au service du même projet.
9: Mais cette réorganisation constitue-t-elle pour autant un changement dans la gouvernance du PPACI? Non, répond l'analyste politique Abdourahmane Barry.
11: C'est plus la gestion pratique au quotidien du parti, sinon le leadership, la gouvernance même du parti reste toujours dans les mains de Laurent Gbagbo.
9: Le politologue Geoffroy Julien Kouaou, de son côté, estime que ce réaménagement pourrait aussi préparer l'avenir du parti.
12: Cette délégation est une manière politiquement habile pour Laurent Gbagbo de préparer sa succession à la tête du parti, mais également son retrait de la scène politique ivoirienne.
9: Désormais, le PPACI entend surtout consolider ses bases et renforcer son organisation. Objectif, disposer d'un parti fort, capable, je cite, de poursuivre le combat pour la démocratie et la liberté, conclut Laurent Gbagbo. Abdelaziz Diallo, Abidjan, RFI.
4: La politique au Sénégal et ce nouveau face-à-face entre Bassirou Diomaye Faye et Ousmane Sonko. L'Assemblée nationale a entamé hier sa première session extraordinaire de l'année. 2 semaines en forme de test pour la majorité PASTEF et les soutiens du chef de l'État. Pauline Le Troquier, sur les 5 textes examinés, le parti d'Ousmane Sonko en présente 2.
8: Ce sera l'un des temps forts de cette session, l'examen de la proposition de loi du PASTEF sur les crédits spéciaux, du nom de ces fonds secrets. Ces enveloppes versées à la présidence et à la primature sont dédiées aux dépenses sensibles de l'État. L'idée est de mieux les contrôler, avec un droit de regard exercé par une commission restreinte de députés. Ce dossier avait précipité le divorce entre Ousmane Sonko et Bassirou Diomaye Faye en mai dernier, le premier ayant accusé le second d'être incapable de tenir cette promesse commune de campagne. Autre sujet sensible, le PASTEF remet sur la table la modification de l'article 37 de la Constitution. Elle obligerait le chef de l'État à déclarer son patrimoine non plus seulement au début de son mandat, mais aussi à la fin. La mesure figurait déjà dans la révision de la loi suprême, adoptée fin juin par les députés. Révision aussitôt invalidée par le Conseil constitutionnel. Derrière ces deux textes, Moussa Diao, professeur de sciences politiques, estime, je cite, que PASTEF veut forcer le président à rendre des comptes à l'heure où Bassirou Diomaye Faye finance et structure son jeune parti qui raille en vue des élections locales de 2027. Pauline Troquier, Dakar, RFI.
4: Deux textes pour le PASTEF, donc. Les trois autres sont présentés par le gouvernement. Ils portent notamment sur le code de la sécurité sociale, celui du travail, ou encore sur une loi pour la sécurité numérique. Le Parlement en Sierra Leone a, lui, voté pour modifier le code électoral. Malgré la colère de l'opposition, les députés ont adopté une réforme constitutionnelle. Il ne faut désormais plus obtenir 55% des voix pour être élu président, seulement une majorité simple. Les parlementaires acceptent aussi d'instaurer un quota de 30% de femmes dans les postes de gouvernance publique. Le Sénégal, victime comme toute une partie de l'Afrique de l'Ouest d'une vague de chaleur extrême. 10 pays ont battu leur record de chaleur pour un mois de juillet, dont la Mauritanie, le Niger ou encore le Burkina Faso. C'est bien sûr la conséquence du réchauffement de notre planète accentué par les activités humaines. Et il n'y a pas que la température de l'air qui bat des records. Celle de l'eau aussi grimpe dangereusement. Près de 21 degrés à la surface des mers, selon l'observatoire Copernicus, c'est du jamais vu. Au Sénégal et dans les pays côtiers, Thaïs Moreau, cela a des conséquences directes pour le secteur de la pêche.
13: Plus les eaux de l'océan sont chaudes, plus le poisson se fait rare et donc cher. Diaba Diop est transformatrice de poissons et présidente du réseau des femmes de la pêche artisanale du Sénégal.
14: Actuellement, tu peux rester deux jours sans même avoir deux caisses de poissons. Par exemple, la caisse de sardinelle qu'on achetait à l'époque à 2000 francs, 3000, voire 6000 au maximum. Actuellement, cette caisse-là, on l'achète à 30 000, voire 40 000.
13: Le tiof, ou la sardinelle en particulier, sont des espèces de plus en plus rares, selon Diaba Diop. Les pêcheurs sénégalais sont alors contraints de naviguer plus loin pour pouvoir pêcher.
14: Les pêcheurs sont tellement endettés parce qu'ils ne peuvent plus supporter le coût, la quantité de carburant acheté pour aller pêcher.
13: La pêche est un secteur vital pour l'Afrique. Elle fait vivre plus de 12 millions de personnes sur le continent.
4: Thaïs Moreau, du service environnement climat de RFI. 7h42 à Dakar et en temps universel. C'est à vous, Clotilde Dumay.
15: Merci beaucoup, Arthur Ponchet. Et 9h42 ici à Paris. On fait un dernier point sur l'actualité sportive avec vous, Pauline Guillou. La CAN féminine au Maroc, tout d'abord, avec le début des demi-finales dès demain.
16: Oui, avec un dernier carré assez inédit, Algérie, Malawi, Maroc et Cameroun. Hormis le Maroc qui vise une troisième finale consécutive, les trois autres pays se sont rarement qualifiés à ce stade de la compétition. Et c'est encore plus le cas du Malawi, l'équipe sensation de ce tournoi qui dispute sa première CAN et qui a créé la surprise en battant le Ghana 2-1 en quart de finale. Depuis le début de la compétition, l'équipe est portée par les sœurs Chawinga, 8 fois décisives à L2, 6 buts et 2 passes décisives. Elles réalisent une compétition admirable, François Mferkataji.
7: Les sœurs Chawinga, toutes les deux attaquantes, éclaboussent la compétition de leur talent.

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Je cite Michael Jackson, Quincy Jones, Paul McCartney, Eric Clapton, Lionel Richie, Elton John, Miles Davis, Bosca, Ringo Starr, Christopher Cross, bref, la liste est impressionnante et leur influence sur la musique moderne est tout simplement immense. 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Pendant une heure, nous allons découvrir les coulisses de cette incroyable histoire, comprendre pourquoi ces artistes sont devenus des références absolues pour des générations de musiciens et revivre les plus grands moments qui ont fasciné leur légende. 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Pour ouvrir cette émission, impossible de passer à côté de Georgie Porgy. On est en 1978, sur le tout premier album de Toto. Après le succès de Hold the Line, le groupe montre déjà qu'il refuse d'être renfermé dans un seul style. Excite le rock musclé quelques instants, place à un nouveau morceau tout en finesse, où le R&B, le funk, le jazz et la soul se mélangent avec une élégance incroyable. Cette diversité deviendra rapidement la marque de fabrique du groupe. La chanson est écrite par David Paich, tandis que le chant principal est assuré par Steve Lukather, qui n'a alors que 21 ans. Mais une autre voix va donner toute sa personnalité au morceau, celle de Cheryl Lynn, jeune chanteuse américaine qui connaît au même moment un immense succès avec Got to Be Real. Quelques mois plus tôt, David Paich avait d'ailleurs coécrit et produit ce tube avec elle. Une collaboration qui explique naturellement sa présence sur Georgie Porgy. Le titre s'inspire librement de la célèbre comptine anglaise Georgie Porgy, dont Cheryl Lynn reprend certaines phrases en guise de refrain. Derrière cette mélodie très douce se cache pourtant un travail musical impressionnant. Le groove si particulier de la batterie, signé Jeff Porcaro, deviendra l'un des plus célèbres de sa carrière. Le batteur expliquera plus tard s'être inspiré de légendes de rhythm and blues comme Paul Humphrey, Earl Palmer, Ed Green et James Gadson. À sa sortie en single en 1979, Georgie Porgy ne connaît pas le même succès que Hold the Line, mais il trouve immédiatement son public. Le morceau atteint la 48e place de Billboard, grimpe jusqu'à la 18e place du classement R&B américain et devient même le seul véritable succès R&B de Toto aux États-Unis. Une preuve que le groupe savait déjà séduire bien au-delà du public rock. Et mais ce qui frappe encore aujourd'hui, c'est la qualité de l'interprétation. Les claviers soyeux de David Paich, la basse précise de David Ungate, les congas de Lenny Castro, les cuivres, les cordes, rien n'est laissé au hasard. Chaque musicien trouve sa place, sans jamais en faire trop. C'est exactement cette exigence qui fera bientôt de Toto l'un des groupes les plus respectés de la planète, aussi bien par le public que par leur père. Et si vous trouvez que cette chanson a un parfum très West Coast, très californien, c'est normal. Georgie Porgy incarne parfaitement ce son raffiné de la fin des années 70. Une musique sophistiquée, chaleureuse et incroyablement bien produite.

Nous voici en 1982 avec ce qui est sans doute l'un des plus grands classiques de Toto, Rosanna. Le morceau ouvre l'album Toto 4 en chiffres romains, un disque décisif pour le groupe. Après l'accueil mitigé de leurs deux premiers précédents albums, Hydra et Turn Back, Columbia Records met clairement la pression. Il faut un succès, sinon l'avenir du groupe serait compromis. Toto révèle le défi avec un album qui deviendra l'un des plus célèbres des années 80. Rosanna est écrite avec David Paich et interprétée par Bobby Kimball et Steve Lukather. Dès les premières secondes, un élément attire l'oreille des musiciens. La batterie de Jeff Porcaro, son célèbre Half Time Shuffle. Mélange de groove, de shuffle et de finesse est aujourd'hui considéré comme l'un des rythmes les plus étudiés de l'histoire de la batterie. Encore aujourd'hui, des milliers de batteurs tentent de reproduire cette performance devenue légendaire. Et puis, il y a cette question que beaucoup se posent. Qui est Rosanna ? Pendant des années, la rumeur affirme que la chanson raconte l'histoire d'amour entre Steve Porcaro et la célèbre actrice Rosanna Arquette. En réalité, David Paich révélera bien plus tard que seul le prénom a été inspiré par l'actrice. Les paroles, elles, ne racontent pas du tout son histoire. Rosanna Arquette s'en amuse de cette légende en plaisantant qu'elle apportait simplement des bières au groupe pendant les séances d'enregistrement. À sa sortie, Rosanna devient un phénomène mondial. Le single atteint la deuxième place du Billboard pendant 5 semaines consécutives et propulse l'album Toto 4 au sommet des ventes. L'album remportera 6 Grammy Awards en 1983, dont Album de l'année et Records of the Year pour Rosanna. Une consécration totale pour un groupe que certains critiques avaient pourtant enterré quelques mois auparavant. Musicalement, Rosanna, c'est un véritable condensé de savoir-vivre de Toto, du rock, de la pop, du funk, des cuves, des harmonies vocales impeccables, un solo de guitare signé Steve Lukather et une production d'une précision redoutable. Steve Lukather dira d'ailleurs que cette chanson résume parfaitement l'identité du groupe. C'est bien le groove, c'est bien les solos, c'est bien les voix, une richesse musicale. Et petite anecdote pour les fans de Michael. Le succès phénoménal de Toto 4 attire l'attention de Quincy Jones. Quelques mois plus tard, plusieurs membres de Toto participeront à l'enregistrement de Thriller. Et oui, vous avez bien entendu, l'album le plus vendu de tous les temps. Mais ça, nous aurons l'occasion d'y venir un peu plus tard dans cette émission. Alors, pour l'instant, place à ce monument de la pop rock des années 80. Toto avec Rosanna. 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

S'il y a bien une chanson de Toto qui a traversé les générations, il s'agit bien d'Africa. Et si vous êtes des fidèles de Timeline Music, vous vous souvenez peut-être qu'on en avait déjà parlé avec CJ, que je salue, dans notre émission consacrée à la bande originale de Stranger Things. La série lui a offert une nouvelle jeunesse auprès du grand public. Mais aujourd'hui, on prend le temps de revenir sur son incroyable histoire, parce qu'elle mérite largement sa place dans cette émission spéciale Toto. À l'origine, Africa est composé par David Paich et Jeff Porcaro. Pourtant, le groupe n'est pas convaincu que le morceau puisse devenir un single. Certains pensent même qu'il est trop atypique. Finalement, la maison de disques accepte de le sortir et leur donna raison. En février 1983, Africa devient le tout premier et l'unique numéro 1 de Toto au Billboard America. L'inspiration de David Paich est assez étonnante. À l'époque, il n'a jamais mis les pieds en Afrique. Et puis, bien sûr, n'oubliez pas qu'Internet n'existait pas en 83, sauf pour les militaires, etc. Depuis son enfance, il est fasciné par ce continent grâce aux documentaires, aux anciens missionnaires qui lui enseignaient à l'école catholique, aux récits de l'explorateur David Livingstone, aux reportages de National Geographic et aux campagnes de l'UNICEF. Son idée est simple, écrire le regard d'un homme qui rêve d'un continent qu'il ne connaît qu'à travers son imagination. Et oui, sans IA et sans Internet, comme quoi on peut faire des choses incroyables. Côté musique, Jeff Porcaro imagine une batterie inspirée des rythmes africains qu'il avait découvert très jeune. Il crée une boucle hypnotique accompagnée des percussions de Lynn Castro, tandis que les synthétiseurs de David Paich installent cette ambiance mystérieuse et presque cinématographique. C'est ce mélange entre sophistication et émotion qui rend Africa immédiatement reconnaissable dès les premières secondes. Et puis, il y a ce refrain « I bless the rains down in Africa ». Impossible de ne pas le chanter depuis plus de 40 ans. La chanson continue de séduire toutes les générations. Elle a été reprise par de nombreux artistes et devenue un véritable phénomène sur Internet et cumule aujourd'hui des milliards d'écoutes sur les plateformes de streaming. Rares sont les chansons qui connaissent une seconde, voire une troisième vie avec une telle intensité. Et oui, ce succès a définitivement changé le destin de Toto. Grâce à Africa, le groupe s'impose parmi les plus grandes formations des années 80 et ouvre la porte de prestigieuses collaborations, notamment avec Michael Jackson sur l'album Thriller. 40 ans plus tard, Africa reste une chanson intemporelle, capable de rassembler toutes les générations. Et il est temps justement de la réécouter ensemble sur Timeline Music, Micro Rebelle. 99.6 FM également. Et bien sûr, sur Internet, si vous n'êtes pas sur le bassin minier, www.micro-rebelle.fr.

Après les rythmes entraînants de Rosanna, les sonorités envoûtantes d'Africa, Toto dévoile une toute autre facette de son talent avec I Want Hold You Back. Sorti en 83, cette magnifique ballade devient l'un des plus grands moments d'émotion de l'album Toto 4. Elle prouve que le groupe ne brille pas seulement par sa virtuosité, technique, mais aussi par sa capacité à toucher en plein cœur. La chanson est écrite par Steve Lukather. C'est d'ailleurs sa première véritable composition pour Toto. Et il en assure également le chant principal, jusqu'alors surtout reconnu comme un guitariste exceptionnel et musicien de studio très demandé. Lukather révèle ici une voix chaleureuse et pleine de sensibilité. Une prestation qui va définitivement l'installer comme l'une des figures incontournables du groupe. Musicalement, I Want You Back est une véritable power ballade. La mélodie démarre tout en douceur, portée par le piano et une section rythmique très discrète. Puis au fil des minutes, les cordes enregistrées avec l'orchestre de Martin Ford viennent progressivement amplifier l'émotion, avec un final particulièrement intense. Au chœur, on retrouve également Timothy B. Schmidt, le bassiste et chanteur des Ingles, qui apporte une touche de douceur supplémentaire. Les paroles racontent une séparation avec beaucoup de pudeur. Ici, pas de colère ni de règlement de compte. Le narrateur accepte que la personne qu'il aime poursuive sa route et lui souhaite simplement le meilleur. C'est probablement cette sincérité qui explique pourquoi cette chanson continue encore aujourd'hui de toucher autant de monde. Beaucoup la considèrent comme l'une des plus belles ballades des années 80. Le public ne s'y est pas trompé. Sorti comme quatrième single de l'album Toto 4, I Want to Hold You Back, atteint la 10e place du Billboard et reste 3 semaines numéro 1 du classement Billboard Adult Contemporary. Si cette mélodie vous semble familière, ce n'est pas un hasard, car en 2001, souvenez-vous, le DJ Roger Sanchez l'a samplé pour son immense tube house On Over Chains, numéro 1 au Royaume-Uni. Une preuve que cette ballade continue d'inspirer les artistes près de 20 ans après sa sortie. Près de 40 ans après sa sortie, I Want to Hold You Back reste un incontournable des concerts de Toto. Ça. Mélodie intemporelle, l'interprétation de bouleversant de Steve Lukather et ses arrangements d'un angle élégant en font l'un des sommets de Toto 4. On baisse un peu la lumière, montez le son, fermez les yeux, et voici I Want to Hold You Back sur Micro Rebelle.

Avant de reprendre notre voyage dans l'univers de Toto, prenons quelques instants pour rendre hommage à une figure majeure de la scène électro-française, Kabinski, disparu il y a quelques jours à l'âge de 50 ans. Avec son univers inspiré de films des années 80, des néons de voitures de sport et des synthétiseurs analogiques, Kabinski a créé une identité sonore immédiatement reconnaissable. Vous connaissez bien sûr le titre que vous allez entendre quelques instants. Night Call. Eh oui, un titre qu'on a déjà joué sur Micro Rebelle avec Timeline Music spécial French Touch. Produit avec Guy Manuel d'OMM Christo des Daft Punk et rélevé au grand public grâce au film Drive en 2011, est devenu un classique de la musique électronique. Mais on lui doit aussi également des morceaux comme Road Game. Il y a aussi des titres comme Protovision. Et il y a aussi des collaborations avec The Weeknd avec le titre Oddlock. Il y a également un titre qui s'appelle Testarossa Autodrive, donc en hommage avec sa vraie voiture, qu'il s'agit bien d'une Testarossa. Et puis il y a aussi le titre de Kabinski, Renegade. Alors les chansons que je vous ai citées témoignent tout simplement son incroyable sens de l'atmosphère et de la mélodie. Alors les amoureux du cinéma se souviennent aussi de lui comme acteur. En 2007, il incarnait Dan, le chef de la bande des Shivers, dans le film Steak de Quentin Dupieux, aux côtés d'Eric Heranzi. Souvenez-vous, difficile d'oublier ses répliques devenues cultes chez les fans. Shivers un jour, Shivers toujours. Ou également, le dernier arrivé est un fan de Phil Collins. Alors, je vous invite à revoir le film. Franchement, si vous aimez Quentin Dupieux, en tout cas, je vous conseille. Et puis plus récemment encore, en 2024, il a offert un moment immémorable lors de la cérémonie de clôture des Jeux Olympiques de Paris en réinterprétant Night Call, cette fois-ci avec Angèle et le groupe Phoenix, rappelant au monde entier le talent de la scène électro-française. Et j'ai envie de réécouter ce morceau. Merci Kabinski pour cette musique si singulière, ces ambiances nocturnes et ce son qui continueront longtemps d'inspirer les artistes comme les passionnés. Donc sur Micro Rebelle 89.6 FM, nous saluons la mémoire d'un grand nom de la French Touch. Et maintenant, retour à notre voyage musical, changement d'ambiance, mais toujours avec cette même exigence artistique qui caractérise les grands musiciens. Donc nous repartons en 88 avec l'un des plus beaux succès de Toto. En 1988, donc l'un des plus grands succès de Toto qu'on va écouter, il s'agit de Pamela, de l'album The Seventh One. Après plusieurs changements de chanteurs au fil des années, Toto retrouve une nouvelle dynamique avec Joseph Williams, dont la voix va profondément marquer cette période. Beaucoup de fans considèrent encore aujourd'hui cet album comme l'un des plus aboutis de toute la carrière du groupe, notamment grâce à la qualité de sa production et de ses compositions. La chanson est écrite par David Paich et Joseph Williams. Son histoire est assez touchante. David Paich avait déjà composé le refrain autour du prénom Pamela, tandis que Joseph Williams fréquentait avec une jeune femme portant justement ce prénom, Pamela Sklar, qui deviendra plus tard son épouse. Les deux musiciens ont alors réuni leurs idées pour donner naissance à cette chanson à la fois romantique et particulièrement efficace. Musicalement, Pamela est un concentré de savoir-faire de Toto et à la fin des années 80. La batterie précise de Jeff Porcaro, la basse de Mike Porcaro, les nappes de clavier de David Paich et de Steve Porcaro, sans oublier une impressionnante section de cuivre, crée une production à la fois puissante et raffinée. Le solo de Steve Lukather, tout en fluidité, apporte à la touche finale à un morceau devenu emblématique du son West Coast. À sa sortie, Pamela devient le premier single américain de l'album de Seventh
One. Le titre atteint le 22e place de Billboard et à la 9e place du classement adulte contemporary. En Europe, le succès est beaucoup plus marqué, notamment aux Pays-Bas et en Belgique, où la chanson entre dans le top 10. Elle confirme que Toto reste un groupe extrêmement populaire sur le continent américain. Pourtant, cette période marque aussi un tournant dans l'histoire du groupe. Malgré la qualité de The Seventh One, la promotion américaine de Pamela ralentit brutalement après le départ du président de Columbia Records. Steve Lukather expliquera plus tard que c'est à ce moment-là que Toto a commencé à perdre de son élan aux États-Unis. Alors que le groupe remplissait encore les plus grandes salles en Europe, une preuve que le succès ne dépend pas uniquement de la qualité d'une chanson. Ça peut être de raison, on peut dire marketing, si je peux permettre de dire ce mot. Bon, en tout cas, Pamela reste l'une des chansons les plus appréciées des fans de Toto. Elle symbolise parfaitement cette élégance musicale propre au groupe, une mélodie immédiatement mémorisable, une interprétation vocale remarquable et un travail d'orfèvre en studio. On repart donc en 1988 avec l'un des derniers grands classiques de Toto, Pamela, sur Micro Rebelle 88.8.

C'était le titre Pamela de Toto, sorti en 88. Vous êtes toujours sur Micro Rebelle et Timeline Music toujours. Et nous allons avancer dans le temps vers 1992. Donc l'année où Toto surprend une nouvelle fois son public avec sa chanson Don't Chain My Heart. Donc ne pas confondre avec la chanson de Joe Cocker. Don't Chain My Heart, donc cette fois-ci le groupe tourne la page des sonorités pop raffinées qui ont fait son succès dans les années 80 pour adapter un style beaucoup plus rock, cette fois-ci plus brut et plus énergique. Ce premier single de l'album Kingdom of Desire marque un véritable tournant dans la carrière du groupe. Cette évolution s'explique notamment par un changement important au sein de Toto. Après le départ du chanteur Jean-Michel Byron, ou Biron, je ne sais pas si c'est un français, j'avoue que je n'ai pas beaucoup renseigné pour vous, j'en suis désolé, je vais vous renseigner ça plus tard. Le groupe décide de ne plus recruter de nouveaux frontman. C'est donc Steve Lukather, jusqu'alors principalement connu comme guitariste, qui prend le micro sur l'ensemble de l'album. Son timbre plus grave, plus rocailleux et très influencé par le blues et le hard rock donne une toute nouvelle identité au groupe. Musicalement, Don't Shake My Heart est une démonstration de puissance. Les guitares saturées de Steve Lukather prennent le devant de la scène, tandis que Jeff Porcaro continue d'impressionner avec une batterie où le groove funk se mêlant à une énergie hard rock. Même dans un registre beaucoup plus musclé, son toucher reste immédiatement reconnaissable et apporte une incroyable fluidité au morceau. Mais cette chanson est aussi chargée d'émotions. Don't Chain My Heart est l'un des tout derniers singles enregistrés par Jeff Porcaro, batteur fondateur de Toto. Le 5 août 1992, quelques semaines avant la sortie de l'album, il décède brutalement à seulement 38 ans. Kingdom of Desire lui sera entièrement dédié et la pochette de l'album reprend d'ailleurs une illustration réalisée par Jeff lui-même avant sa disparition que je vous invite à aller sur Google Images ou encore mieux si vous avez le CD chez vous. Malgré ce drame, Toto décide de poursuivre son histoire. Le groupe confie la batterie à Simon Phillips qui accompagnera la formation pendant plus de 20 ans. En Europe, Don't Chain My Heart rencontre un bel accueil, notamment en France, où le titre devient incontournable des radios rock au début des années 90. Donc j'en suis sûr que vous allez reconnaître, chers auditeurs et auditrices. Il confirme que Toto est capable de se réinventer. Et avec Don't Chain My Heart, Toto montre une facette plus puissante, plus directe, mais toujours portée par des musiciens d'exception. C'est aussi un morceau qui symbolise la fin d'une époque et le début d'un nouveau chapitre pour le groupe. Une chanson intense, devenue au fil des années un hommage involontaire au génie de Jeff Porcaro. Voici Don't Chain My Heart, Toto, sorti en 92.

bah, nous avons son maintenant jusqu'en 2006, après plusieurs années sans véritable album de composition originale. Toto effectue un retour très attendu avec Feeling In Between. Pour présenter ce nouvel opus, le groupe choisit Bottom of Your Soul. Une chanson ambitieuse qui démontre que près de 30 ans après ses débuts, Toto n'a rien perdu de son inspiration ni de son exigence musicale. Cette chanson possède une particularité qui ravira les fans de longue date. Les couplets sont interprétés par Steve Lukather, tandis que les refrains marquent le retour de Joseph Williams, alors qu'il n'était plus membre officiel du groupe. Les deux voix se répondent avec beaucoup d'émotion et annoncent, sans le savoir encore, le retour définitif de Joseph Williams quelques années plus tard. Musicalement, Bottom of Your Soul est un véritable voyage. J'adore ce mot. On y retrouve la richesse harmonique qui fait toujours la réputation de Toto, mais aussi des influences plus modernes, mêlant rock progressive, world music et power ballad. Les percussions de Lynn Castro, les claviers de David Paich et Greg Fillingens, ainsi que la batterie précise de Simon Phillips, donnant au morceau une atmosphère à la fois puissante et aérienne. L'album Feeling In Between marque également une nouvelle étape dans l'histoire du groupe. C'est le premier enregistré avec Greg Fillingens, immense claviériste qui avait notamment accompagné Michael Jackson, et oui, encore lui, Stevie Wonder, Eric Clapton ou encore Quincy Jones. Son arrivée apporte une nouvelle palette sonore à Toto, tout en restant fidèle à l'ADN du groupe. Avec la chanson Bottom in Your Soul, Toto offre une chanson profondément humaine, portée par des arrangements somptueux et des interprètes au sommet de leur art. C'est aussi un joli symbole de transmission entre différentes générations de musiciens ayant fait vivre le groupe au fil des décennies. Voici Bottom of Your Soul, sorti en 2006, toujours avec Toto.

Alors nous arrivons déjà en dernier arrêt de notre voyage pour conclure cette émission. Impossible de choisir un morceau plus symbolique. En 2018, Toto célèbre ses 40 ans de carrière avec une grande tournée mondiale et la compilation 40 Trips Around the Sun. Au cœur de cette tournée anniversaire, le groupe reprend sur scène une chanson que le monde entier associe à Michael Jackson, mais dont l'histoire commence en réalité chez Toto. Et oui, Human Nature est d'abord une composition de Steve Porcaro. Il imagine cette mélodie pour avoir réconforté sa jeune fille, bouleversée par un accident d'harcèlement scolaire à l'école. La démo arrive ensuite entre les mains de Quincy Jones, qui tombe immédiatement sous le charme, avec les paroles écrites par John Bettis. Lors de cette tournée des 40 ans, donc c'est enregistré le 17 mars 2018 en Amsterdam, devant 18 000 spectateurs, Toto propose un moment très particulier. Les musiciens s'installent en acoustique, racontant leurs souvenirs, leurs collaborations avant d'interpréter Human Nature. Cette interprétation résume parfaitement ce qu'est Toto. Bien plus qu'un groupe à succès, c'est une famille de musiciens d'exception qui a marqué de la musique, l'histoire de la musique, pardon, bien au-delà de ses propres albums. Et puis cette incroyable histoire de Human Nature, je ne vais pas vous raconter un peu plus. Je vous conseille vivement d'aller découvrir la vidéo réalisée par Greg Popculture sur YouTube, que je salue au passage. Il y raconte encore plus de détails, d'anecdotes sur la genèse de Human Nature, le rôle essentiel de Steve Porcaro. Alors voici Toto avec la chanson Human Nature.

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1: Et voilà, c'est déjà fini, cette grande traversée de l'univers de Toto, un groupe souvent résumé à quelques immenses tubes, alors qu'il représente bien plus que cela. Derrière ces chansons se cachent des musiciens d'exception, des compositeurs, des arrangeurs et des instrumentistes qui ont accompagné les plus grands artistes de la planète. Toto, c'est finalement l'histoire d'artistes passionnés qui ont toujours privilégié la qualité musicale sans jamais suivre les modes. Le mois d'août arrive, donc avec lui une petite pause bien méritée pour Timeline Music. Mais rassurez-vous, la musique ne s'arrête jamais. Pendant les vacances, nous vous proposerons plusieurs best-of avec quelques-uns des meilleurs moments de cette première année d'émission. Après tout, même une machine à voyager dans le temps a besoin de passer un petit tour au garage. De mon côté aussi, je vais me prendre un peu de temps pour souffler. Ces dernières semaines ont été personnellement riches en émotions. Et un peu de repos me fera du bien, mais ne vous inquiétez pas, on reviendra à la rentrée au mois de septembre avec ma fidèle complice CJ. Et bien sûr, je ne serai jamais loin des ondes Micro Rebelle, je vous rassure. En tout cas, je vous remercie de nous avoir écoutés donc tous les vendredis de 14h à 15h et mardi en rediffusion 10h à 11h sur Micro Rebelle. Vous avez bien sûr le podcast si vous avez manqué un passage. Je suis Jules M et vous écoutez Timeline Music, l'émission où la musique devient une machine à voyager dans le temps. Donc je vous embrasse, passez un très bel été, prenez soin de vous et surtout continuez à faire vivre la musique. Et je vous dis à très bientôt, des bisous, ciao ciao ciao.
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vidé sa chambre, on a récupéré sa table et il avait griffonné ça dessus. Et sur le moment, j'ai trouvé cette phrase très belle. Et quand je suis arrivée à Paris, j'ai trouvé cette phrase très vraie.

pas de secret, quoi. Il n'y a pas de secret, il y a une vérité simple, sobre, crue, quoi. Un truc. Alain, la horde du contrevent, tu la réussiras uniquement, quoi. Uniquement si tu t'isoles. Si tu t'isoles, quoi. Tu comprends ce que ça veut dire isole? Isola, l'île, quoi. Tu les vastes au maximum, quoi. Il faut que les gens soient extrêmement loin de toi, mais loin parce que ton univers sera vaste, quoi. Sera immense, sera énorme l'univers, quoi. L'énorme puissance d'univers, quoi. Il faut que Caracol, il existe en toi complètement, que Ertov Stroknis, il soit toi, quoi. Que Piedro de la Roca, tu le deviennes. La goutte aussi, et tout l'univers et tout le vent, que tu vives complètement là-dedans, quoi. C'est ça qu'il faut, il n'y a que ça qu'il faut, quoi. Et tu restes collé au...

valeur, c'est quand t'es capable de faire un chapitre comme celui-là, quoi. Ça, ça restera, ça mérite que tu vives, quoi. Tu peux vivre pour écrire ça, ouais. Là, ça mérite que tu vives, quoi, tu vois. Là, t'es pas né pour rien, t'es nécessaire, quoi. T'es pas surnuméraire.

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La ville de Calais vous propose jusqu'au 3 janvier 2027 une exposition de deux grands créateurs de design et de haute couture, Maurizio Galante et son associé Tal Lankman. La nature des créations de ces deux artistes justifie pleinement que les deux musées de la ville aient vocation à accueillir leurs œuvres. Du côté du musée des Beaux-Arts, on se penche sur les extraordinaires photos de Tulipe Perroquet, de Tal Lankman, dont à les regarder, on se demande si ce sont des objets de soie ou encore des céramiques baroques. Pour les créations de Maurizio Galante, on admire des oiseaux dont le plumage est fait de milliers de morceaux d'organza, assemblés à la main et retenus par de minuscules perles. Un vrai travail de bénédictin. Et avec quelle visée ? Eh bien, traduire avec les moyens qui sont les

0: On a commencé la visite d'abord par des photos de tulipes et par des objets que vous avez fabriqués. Et on a l'impression qu'il y a quand même un cœur qui est une espèce de d'éblouissement devant la nature et devant le vivant.
1: C'est pas seulement l'impression, c'est la réalité.
0: Oui. Et vous êtes à deux, et on a l'impression quand même que vous étayez dans le regard que vous portez sur cette nature, l'un l'autre.
1: Alors, la nature, c'est un grand point de référence.
0: Maurizio Galante.
1: Et après, c'est vrai qu'ensemble, on voyage un petit peu avec l'enfant qu'on a à l'intérieur de nous, qu'elle nous guide, qu'il faut d'un côté écouter et de l'autre côté protéger.
2: Alors cet enfant, je pense qu'il reste émerveillé.
0: Tal Lankman.
2: Et c'est ce qu'on souhaite pour tout le monde, de rester en contact avec l'enfant que nous sommes. Et je ne dis pas l'enfant que nous étions, mais l'enfant que nous sommes. Et rester en contact et rester émerveillé et curieux toujours.
0: Dans les très belles photos de tulipes que vous montrez, en fait, on a l'impression que la tulipe, c'est un tissu de soie qui se déploie. Et donc, on voit la correspondance entre ce que l'on voit dans la photo et ce que l'on va voir dans toutes les œuvres qui suivent. Est-ce qu'il y a des correspondances, justement, dans votre inspiration?
2: Oui, absolument. Et les tulipes, ils sont vous comme des créatures. Et c'est pour être une portrait d'une créature, c'est pour être un paysage, une photo de paysage. Ou il y a une série qu'on appelle danseuse, justement. Et on sent comme une sorte de flottement d'un tissu dans le vent. On ne voit plus les fleurs, en fait. On voit des autres choses. Et ça dépend de l'interprétation de le spectateur.
1: Oui, il y a souvent une approche qui est évocative, dans le sens qu'on met dans les mains des autres quelque chose qu'elle peut faire sortir dans l'intérieur de chacun, en vision, en émotion, voilà.
2: Oui, je pense que c'est une chose qui caractérise notre travail, c'est qu'on souhaite de rendre le public créatif lui-même. Et de vivre, de créer des contacts avec notre travail, et il devient ludique et créatif.
0: Effectivement, quand on a vu ces photos de tulipes, on connaît bien les tulipes perroquets, hein, mais tout d'un coup, on s'est rendu compte qu'elles avaient une autre texture que celle qu'on avait perçue.
1: Oui.
2: Il y a, entre les tulipes qui sont présentées dans la salle, il y a un tulipe qui m'a plu beaucoup et qui a une sorte de texture avec une finition nacrée et qui attrape très bien la lumière. Et cette tulipe, je lui ai planté la même bulbe. J'ai planté 4 ans, une après l'autre. Et c'était très intéressant de voir comme il a perdu sa vitalité au fil des saisons, mais même la saison dernière, quand il était encore, il était déjà très petit et très faible, et à l'objectif de la caméra, et il a pris toute son ampleur, et il était absolument magnifique.
0: Et vous avez parlé tous les deux de votre attachement à la monstruosité. Oui. Qu'est-ce que vous entendiez par là?
1: La notion de monstre, c'est une chose très intéressante. Par exemple, on réfléchit toujours, par exemple, à l'étymologie de la parole monstre, qu'elle vient dans les latins, et c'était plutôt des messagers d'un autre monde qu'elle venait vers les hommes. Et c'était souvent des choses très positives. Tandis qu'avec les époques, avec l'histoire, avec peut-être aussi les religions, cette sorte de diversité, elle est devenue négative, monstrueuse. Et aujourd'hui, la parole, elle n'est pas très positive. Voilà. Alors, par contre, ça représente cette diversité, que ça fait si que chacun de nous, il n'est pas comme l'autre. Et que chacun de nous, il a sa force, justement, pourquoi il n'est pas comme les autres, il est différent.
2: Et aussi, nous sommes fascinés plutôt par le concept de monstre asiatique et pas le monstre européen. Le monstre européen, c'est un monstre qui représente le mal absolu et que le but de l'homme, c'est d'exterminer ce monstre. Tandis que le monstre japonais, Keiju,

qui est tenu pour tout ce qui concerne les mangas, le dessin des mangas et des films de science-fiction japonais. C'est un monstre qui pardonne. C'est un monstre que, même quand elle a l'occasion de se venger contre son ennemi, elle préfère de tourner le dos et de retourner de où elle était. Et alors, c'est une sorte d'équilibre entre le bien et le mal.

0: Alors, votre travail, c'est cette pensée de soubassement qui nous permet de communiquer, mais c'est aussi quelque chose que nous n'avons pas, cette extraordinaire technicité, une technicité habitée et non pas une technicité pour de la virtuosité. Alors, cette technicité, c'est le résultat quand même de votre formation, de tout ce que vous avez essayé dans votre vie d'artiste, tous les deux.
1: Ouais, je dirais que c'est une technicité liée à la curiosité. Quoi, par exemple, quand on a envie de, quand on est jeune, adolescent, on a envie d'avoir un scooter ou un, je sais pas quoi, un moto. On regarde qui il conduit la moto, comment il fait, qu'est-ce qu'il fait, quel geste il fait. Et là, c'est justement cette curiosité qu'il nourrit après les résultats. Après, tout ce que ça vient après sur les résultats, comment ils sont brodés les choses, comment ils sont faites. Moi, je parlerais plutôt d'une approche sauvage, presque personnelle. Quoi, vous avez vu que là, il n'a rien de classique, il a plutôt des choses qui sont liées à les gestes et les mains que chacun de nous il peut faire.
0: Et vous avez aussi beaucoup parlé de répétition.
1: Oui.
0: Et dans cette idée de répétition, il y a quelque chose qui est aussi très mental, très psychique.
1: Bien sûr.
0: Pourquoi vous insistez sur cette idée de répétition? Est-ce que c'est parce que vous, sans répétition, il n'y a pas d'œuvre?
1: Non, je dirais pour la simple raison que on croit beaucoup que les choses riches sont faites des éléments très simples qui sont répétés et que la richesse, elle vient dans quelque chose de très simple.
0: Voilà. Et la notion de temps, parce qu'en fait, finalement, vous soulevez des problèmes tout à fait philosophiques et presque ésotériques par votre travail. Et derrière la notion de temps et de répétition, il y a quelque chose qui se joue là-dedans.
1: Bien sûr, après, il a, par exemple, l'idée de la broderie. La broderie, c'est quelque chose de presque thérapeutique, lié à cette répétition de la main, qu'elle fait toujours les mêmes gestes, et qu'elle continue, et qu'elle fait ci, que le corps, il part d'une direction, et la tête, il part d'une autre. Et c'est une façon aussi de se libérer de des choses, de faire ci, de laisser la place pour l'imagination. Ça, c'est tout à fait ça.
0: Il y a quelque chose de méditatif, finalement.
1: Bien sûr, bien sûr. Oui, pour moi, la broderie, comme la dentelle, à la base, c'est que ça.
0: Est-ce que l'extraordinaire, les extraordinaires moyens que vous soulevez et que vous utilisez pour faire vos défilés de mode, vos expositions, vos créations de design, ne vous enferment pas à un moment dans un système de production ou...
1: Nous, on n'est pas dans un système. On a décidé, ça fait des années, de ne pas être employé par un grand marque, un grand groupe ou une personne qui nous finance. On est toute seule, on fait ce qu'on peut. Par contre, on est content de ce qu'on a. Voilà, ça, c'était les choix qu'on a fait, ça fait beaucoup d'années et qu'on continue.
0: Alors, quelque chose de beau aussi dans cette présentation, c'est vous. Vous ensemble. Alors cet ensemble, je pense qu'il est très important, non?
1: Ah oui, c'est fondamental. Après, j'ai dit avant que quelqu'un nous a demandé c'est quoi la chose qu'il fait si que vous avez ce bon rapport, vous continuez à travailler. Et moi, j'ai répondu tout de suite, c'est le respect. Voilà, c'est le respect que ça peut être dans ce cas-là entre nous deux. Bah, c'est le respect aussi vers les autres. C'est fondamental dans la vie.
0: Et vous?
2: Et nous, on a une conversation qui a commencé il y a beaucoup de temps, presque 28 ans, et c'est une seule conversation. C'est comme un ping-pong, comme un échange des idées. Et parfois, l'échange, il vient d'une manière comme une réciproque, et parfois, il faut négocier. Parce qu'en fait, les règles de jeu de notre atelier de création, c'est que chaque produit qui sort de l'atelier, il faut absolument que nous sommes tous les deux en accord. Alors, parfois, ça nécessite une période de négociation jusqu'à que l'autre, il est convaincu.
1: Et parfois, on abandonne le projet, c'est comme ça. L'idée de sortir un petit peu, c'est la même chose si vous commencez à raconter des rêves. Le moment que vous sortez les rêves de vous-même à travers la parole, les choses se concrétisent et elles prennent un autre sens. C'est la même chose. Alors, raconter un projet, vendre un projet à Tal, au Tal, à Maurizio, c'est à peu près la même chose.
0: Donc en fait, ça vous apprend à vivre avec le monde.
1: Ah oui, bien sûr, on n'arrête jamais. Oui, on peut dire que ça nous reste encore beaucoup, beaucoup. Après, la vie, c'est...
0: Merci beaucoup.
1: Merci à vous.
2: Merci à vous.

0: L'exposition des deux créateurs, Maurizio Galante et Tal Lankman, se tiendra jusqu'au 3 janvier 2027 dans les deux musées de Calais. C'était un reportage de Francine Augéret pour Radio Boomerang.
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0: Le concours de plaidoirie est une action phare de la Ligue des droits de l'homme, visant à sensibiliser les collégiens et lycéens aux droits humains et à la citoyenneté. Organisé par les sections départementales de la Ligue du Nord à travers toute la France, ce projet pédagogique invite les élèves à défendre une cause liée à une atteinte aux droits fondamentaux tels que l'égalité, la lutte contre les discriminations ou les droits des migrants. Rencontre avec Madame Samad, coordinatrice régionale du projet Concours de plaidoirie pour la Ligue des droits de l'homme des Hauts-de-France, qui a eu lieu au théâtre Pierre de Roubaix à Roubaix.
1: Ce matin, il y avait la finale interdépartementale, donc Nord-Pas-de-Calais pour le niveau collège. Et cet après-midi, on vient tout juste de finir la finale des lycéens pour le Nord.
0: Est-ce que vous pouvez me parler de l'organisation, parce que ça doit être une sacrée organisation?
1: Oui, en effet, c'est un projet sur l'année scolaire, donc les intervenants bénévoles de la Ligue des droits de l'homme vont dans les classes, suivent le projet, accompagnent les élèves pour réussir à arriver aujourd'hui à une plaidoirie prête aussi bien sur le fond que sur la forme. Et donc aujourd'hui sont réunis les meilleurs de plusieurs établissements de tout le département du Nord et comme je disais pour le collège du Nord et du Pas-de-Calais.
0: Ça a dû vous valoir beaucoup de travail.
1: Oui, notamment aux ligueurs qui sont impliqués dans les sections, parce que c'est vraiment un travail d'abord des élèves, des enseignants qui les accompagnent sur l'année, et puis des bénévoles des sections sur place, qui sont très impliqués dans le projet maintenant depuis quelques années.
0: Est-ce que vous intervenez dans le choix des thèmes ?
1: Non, pas du tout. C'est vraiment le but et on y tient vraiment, que ce soit les élèves qui choisissent, puisqu'on va leur demander d'être convaincu et d'être convaincant, c'est quand même plus facile quand on choisit son propre sujet, son indignation, sa révolte, un combat des fois très personnel, des fois juste par des ressentis, des affinités sur telle ou telle thématique, l'actualité aussi qui nous donne malheureusement beaucoup de sources de sujets et qui fait qu'on a une grosse diversité, notamment aujourd'hui dans le choix des sujets.
0: Quel est l'objectif de cette action ?
1: Alors c'est très important tout d'abord de sensibiliser les élèves sur les droits humains, les droits de l'homme, sur leur connaissance de ce qui se passe aujourd'hui en France et dans le monde. Et on se rend compte qu'ils sont au final très sensibilisés et très déjà ouverts à tout ce qui se passe comme injustice. Après c'est aussi du coup, vu qu'on est sur un concours, un travail qui va développer différentes choses, comme un travail autour de l'oralité qui va être important, et ça c'est le plus dur pour eux. Et le nouveau, c'est vraiment après avoir fait des recherches, de réussir à mettre en voix pour être le plus convaincant possible, le plus émouvant possible et toucher le public pour être aujourd'hui sur le podium pour aller à la finale régionale.
0: Quels sont les thèmes qui sont revenus le plus souvent ?
1: On a beaucoup de thèmes, c'est vrai, autour des violences faites aux femmes, des violences faites aux enfants, autour des injustices, autour du handicap, du racisme. Cet après-midi, on avait aussi sur l'antisémitisme, puisqu'en effet, ça fait partie des sujets d'actualité. Donc c'est vrai que c'est beaucoup autour de l'actualité, on reparle beaucoup des guerres. Il y a eu avec l'Ukraine, puis plus récemment la Palestine, des sujets qui émergent comme ça beaucoup et qui font creuser les jeunes sur ce qui se passe aussi en dehors, et donc découvrir que malheureusement il y a beaucoup d'autres guerres un peu partout dans le monde.
0: Est-ce qu'il y a un accompagnement qui est fait de ces élèves ?
1: Oui, enfin, comme je disais tout à l'heure, déjà des professeurs, ce sont vraiment eux les premiers partenaires des élèves et de la Ligue qui va revenir à plusieurs étapes pour accompagner sur le fond, pour voir si l'argumentaire est bien construit. C'est vraiment la première étape. C'est pas que un concours d'éloquence, il ne suffit pas d'être bon à l'oral. Il faut aussi avoir un contenu costaud, solide, bien construit, avec des chiffres, des témoignages, pour montrer qu'on s'appuie sur quelque chose de plus qu'un ressenti, mais vraiment sur des faits réels et avérés.
0: C'est très formateur.
1: Oui, en effet, c'est pour ça que la plupart des enseignants et des élèves demandent à le refaire. Et là, ce matin, on avait des collégiens qui étaient ravis, même sans être sur le podium, et qui étaient enchantés de pouvoir le refaire potentiellement l'année prochaine. Donc oui, la pérennité du projet montre son efficacité et le fait que ça répond à un besoin aussi des enseignants pour faire travailler les élèves sur une polyvalence de compétences.
0: Si on a besoin d'informations sur cette action, où est-ce qu'on peut trouver ça ?
1: Alors, il y a plein d'informations sur le site officiel national de la Ligue des droits de l'homme et vous pouvez nous retrouver aussi sur nos réseaux, notamment Facebook et Instagram. Chaque section locale a un réseau et il y a une page dédiée au concours des plaidoiries des Hauts-de-France sur Instagram et sur Facebook notamment, où on publie régulièrement des photos, les dates, les affiches pour nous rejoindre et venir soutenir les élèves lors des finales.

0: Sériné Diop, président de l'association CRAO, collectif pour la relation entre l'Afrique et l'Occident.
1: C'est un grand concours pour les lycéens, une finale départementale. Voilà, et puis j'ai en tout cas la chance, l'honneur de participer dans le jury.
0: Qu'est-ce que vous pensez de cette action ?
1: L'action, elle est bien, c'est de sortir la fibre citoyenne des enfants, des lycéens. Parce que, comme on dit, il faut sensibiliser les jeunes pour que ça puisse, en tout cas, produire quelque chose quand ils seront grands. Ce matin, il paraît que c'était les collégiens, moi j'ai participé aux lycéens. Et il y a de la classe, on voit que dans l'avenir, ce sont ces jeunes-là qui vont gérer le pays. Mais s'ils ne sont pas sensibles à certaines choses, on peut faire ce qu'on veut, ça ne servira à rien du tout, parce qu'ils ne sont pas dedans. Et là, en choisissant certains sujets qui nous interpellent tous, et qu'ils y réfléchissent et qu'ils font la plaidoirie sur ça, ça c'est du bonheur, c'est du bonheur. Voilà, c'est très bien. Et puis c'est très bien, parce que il faut que les gens-là savent qu'il faut essayer de s'ouvrir, essayer de comprendre ce qui nous entoure et avoir une idée de solidarité. Et ça, on ne l'a pas comme ça. Il faut que ça rentre en nous. Soit on l'a inné, soit on l'apprend et on le découvre. Voilà. Et moi, je pense que c'est une bonne chose avec les lycéens, qu'ils puissent se mobiliser et essayer de donner tout ce qu'ils peuvent. C'est très, très bien. C'est une bonne chose.
0: C'est très formateur.
1: Plus que ça, c'est très formateur. C'est très formateur parce que, comme on dit, c'est les racines. Et une racine, pour qu'elle s'ouvre, il faut qu'elle soit bien implantée dedans. Cette formation de la citoyenneté, on essaie de les persuader que c'est important. Et en plaidoyant ça, je pense qu'ils sont en train de nous persuader, nous, qu'on peut compter sur eux.
0: Monsieur Perlot, professeur du lycée Paul Duez de Cambrai. Est-ce que vous pouvez nous dire ce que vous avez pensé de l'événement qu'il y a eu cet après-midi ?
2: C'est toujours exceptionnel, ce concours de plaidoirie. C'est un énorme travail qu'on mène avec les élèves et en fait c'est une opportunité que nous donne la Ligue des droits de l'homme de pouvoir travailler avec nos élèves des thématiques qui sont actuelles. C'est un des rares moments où les élèves vont pouvoir vraiment choisir le sujet sur lequel ils veulent travailler. Puis cet après-midi, on a entendu 12 plaidoiries, je crois, exceptionnelles, avec vraiment des élèves qui avaient mis beaucoup de conviction, de cœur dans les sujets qu'ils avaient choisis.
0: Est-ce que vous pouvez nous parler de l'accompagnement que vous faites ?
2: J'organise donc la préparation au concours au sein des cours d'EMC, où dans un premier temps, on va sensibiliser sur la question des droits de l'homme, en lien aussi un petit peu avec le programme d'histoire de première. Et puis ensuite, les élèves vont, après avoir rencontré les représentants de la Ligue des droits de l'homme, travailler sur un sujet de leur choix, se documenter, faire énormément de recherches documentaires. En termes de méthodologie, c'est très très riche parce qu'ils travaillent à la fois la recherche d'informations, les sources, et puis après il faut rédiger. Ma collègue de français, on a encadré un petit peu les élèves, donc c'est tout un travail d'écriture. Puis dans une dernière partie de l'année, il y a tout le travail sur l'oral et sur l'éloquence pour mettre en valeur ce qu'on a fait auparavant. Voilà.
0: C'est un travail qui est valorisant pour les élèves.
2: Oui, je pense, parce que d'abord, c'est aussi une préparation au grand oral en terminale, mais c'est aussi mettre en valeur des choses sur lesquelles ils vont travailler toute l'année et puis des choses dans lesquelles ils croient d'une certaine manière, tout en essayant d'être le plus objectif possible. Il y a peu de moments de liberté véritable où on va pouvoir les faire travailler sur des sujets d'actualité qui parfois les concernent ou qui les intéressent.
0: Marie, du lycée Nord-Auvert de Grande-Synthe, lauréate du concours de plaidoirie.
3: J'ai 17 ans, j'ai fait une plaidoirie sur les enfants de la guerre.
0: Comment est-ce que vous avez vécu cet après-midi ?
3: Alors c'était très enrichissant parce que j'ai appris beaucoup de choses et c'était aussi un moment de partage et de stress du coup parce que les lauréats étaient autant stressés que moi. C'était très convivial, j'ai aimé être là pour partager, pour défendre une cause.
0: Qu'est-ce que vous avez retenu du travail que vous avez fait ?
3: Alors, qu'il ne fallait surtout pas douter, qu'il fallait garder la confiance en soi. Surtout que si, admettons, on perd un concours, c'est subjectif parce que personne n'aura le même avis ou même les mêmes préférences. Et je pense surtout qu'il ne faut pas abandonner et qu'il ne faut pas se dire que c'est un échec. Il faut sortir plus fort pour ensuite apprendre de ses erreurs, tout simplement.
0: Quel thème est-ce que vous avez choisi ?
3: les enfants de la guerre. Donc, durant toute ma plaidoirie, j'ai défendu les enfants d'un peu partout, que ce soit de République démocratique du Congo, Yémen, Syrie, Afghanistan, Colombie, Iran.
0: Est-ce que ça vous a enrichi ?
3: Ah, complètement. En faisant mes recherches, j'ai appris beaucoup de choses. Et trouver un moyen pour convaincre et persuader mon public, c'était un moyen pour moi de prendre plus confiance en moi.
0: Et là, donc, vous avez gagné le concours départemental. Qu'est-ce que ça vous inspire ?
3: Bah, ça me donne surtout envie de continuer à lutter contre ce qui me semble pas juste. Et aussi d'avertir les gens qui m'écoutent, parce qu'il y a beaucoup de personnes qui ne sont pas conscientes de ce qui se passe, et c'est seulement en entendant quelqu'un qui va défendre une cause qui vont peut-être ouvrir les yeux. Donc pour moi le principal, c'est que je l'espère que certaines personnes ont compris que c'était grave ce qui se passait.
0: Reportage réalisé par Christian Lazaoui pour Radio Pastel.
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0: Le réseau de confiance, Interface et la Maison des associations ont organisé un forum, point d'information pour les seniors et les aidants sur la place de la liberté à Roubaix. Rencontre avec Maureen, coordinatrice de la Maison des aidants Roubaix-Tourcoing.
1: Alors, on a reçu l'invitation de la Maison des associations avec qui on travaille justement pour réaliser un certain nombre d'activités. Nos locaux étant assez petits, on loue des salles à la Maison des associations et on a été conviés de ce fait puisqu'on est une association aussi. Donc on est venu présenter nos missions aux Roubaisiens.
0: Est-ce que vous pensez que c'est important ?
1: Bien sûr, c'est important parce qu'on a en France aujourd'hui 9 à 11 millions d'aidants. Donc des aidants comme nous, on accompagne, mais il existe également des aidants qui accompagnent des personnes en situation de handicap, des enfants autistes par exemple. Et c'est important de montrer qu'on existe et qu'on peut les soutenir afin qu'ils puissent accompagner le plus longtemps possible leurs proches à domicile.
0: Est-ce que vous pouvez nous parler de ce que vous faites ?
1: Oui, alors un aidant familial, c'est une personne qui va accompagner un proche dépendant. Donc nous, on accompagne justement ses proches qui accompagne une personne soit de plus de 60 ans en perte d'autonomie, soit une personne qui a une maladie neuroévolutive comme Alzheimer, Parkinson, sclérose en plaques, etc.
0: Est-ce que vous pouvez nous parler de l'accompagnement ?
1: Oui, alors en fait, on a quatre missions à la Maison des aidants. La première, c'est l'information et la formation. Donc lorsqu'un aidant vient avec ses questions, il est reçu par l'infirmière ou l'un des psychologues qui vont répondre à sa demande d'information, l'orienter aussi vers des partenaires. On propose des formations sur les maladies neuroévolutives, comme je vous disais tout à l'heure, Alzheimer et Parkinson. La deuxième mission, c'est le soutien psychologique via des rendez-vous individuels ou via des groupes de partage. La troisième mission, c'est des activités partagées aidants proches aidés. Donc ça va être par exemple de l'art thérapie, de l'activité physique adaptée. Et la dernière mission, c'est le répit, parce qu'il est nécessaire que l'aidant puisse prendre du temps pour lui, pour pouvoir souffler et accompagner au mieux son proche. Et ça, on peut le permettre à l'aidant via des activités spécialement pour lui, notamment.
0: Est-ce que vous pouvez me parler des catégories sociales du public que vous avez ?
1: Alors c'est toute catégorie sociale, en plus bon, on intervient sur Roubaix mais on a également des permanences sur le territoire, donc nous on est comme je vous ai dit métropole Roubaix-Tourcoing, donc c'est 23 communes, donc on a notre antenne principale à Roubaix et on intervient également sur Lincelles, Comines, Halluin et bientôt Lisle-et-Lannoy. Donc en fait on essaye vraiment de couvrir tout le territoire et on a vraiment toute catégorie sociale puisque les danses ça touche pas une catégorie en particulier, on est tous amenés finalement à jour à devoir prendre soin d'un proche, un parent malade, un conjoint, donc voilà, il n'y a pas une catégorie spécifique.
0: Est-ce que vous pouvez nous parler des partenaires avec lesquels vous travaillez ?
1: Alors on travaille avec un grand nombre de partenaires du champ sanitaire, social, médico-social. On travaille notamment avec le CLIC Relais Autonomie, avec le département du Nord, avec le CRT, Centre de ressources territoriales, le DAC, dispositif d'appui à la coordination, les services d'aide à domicile, les services de soins infirmiers à domicile, enfin tous ces partenaires vers qui on peut orienter nos aidants, mais aussi qui nous orientent les aidants qu'ils rencontrent dans le cadre de leurs interventions.
0: Si on a besoin d'informations sur votre association, où est-ce qu'on peut trouver ça ?
1: Donc vous pouvez nous contacter directement à la Maison des aidants au 03 20 28 64 49 pour prendre un rendez-vous pour qu'on puisse vous recevoir.

0: Clément, chargé de projet du réseau de confiance Métropole Lilloise.
1: On est une association qui aide les seniors qui sont en manque un petit peu de lien social à retrouver des activités autour de chez elles. Voilà. Des exemples, bah du coup nous on va faire dans un premier temps des temps de détection de situation. Donc on va aller sur des stands au marché pour parler avec les habitants, etc. On va aller faire des sessions de porte à porte dans les immeubles pour aller voir des situations qui sont de solitude. Et après on va leur proposer de les accompagner soit sur des visites à domicile, des appels de convivialité ou venir dans nos locaux pour faire des activités avec nous. Où on va faire intervenir d'autres partenaires qui vont présenter leurs services à eux. Et le but, c'est de refaire le lien en fait, entre les habitants et les structures déjà existantes sur le territoire.
0: Vous intervenez sur quel territoire ?
1: Alors, actuellement, notre territoire est élargi à toute la Melle, mais nos lieux de permanence physique sont principalement sur Roubaix, sur Waterloo et sur Croix. Voilà.
0: Est-ce que vous pouvez nous parler de l'action que vous menez aujourd'hui ?
1: Oui, bien sûr. Bah, pour nous, ça a tout son sens parce que l'objectif principal du réseau de confiance étant de faire lien avec les partenaires, de mettre en lien les habitants et les structures déjà existantes du territoire. Regrouper tous les partenaires aujourd'hui sur une journée complète autour du bien vieillir à Roubaix, c'était pour nous vraiment l'occasion d'accomplir cet objectif principal du réseau de confiance en proposant tout l'inventaire de ce qui est possible de faire contre l'isolement des seniors. Voilà.
0: Comment est-ce que vous avez pensé cette action ?
1: On l'a pensé vraiment collectivement, c'est-à-dire qu'on a, on a co-construit avec la Maison des Associations qui avait déjà beaucoup de partenaires. On a contacté les nôtres et on a essayé de rendre cet événement le plus convivial possible pour que les gens passent un bon moment et veuillent rester toute la journée. Et on a aussi conçu ça pour toute la famille, même si c'est à destination des seniors principalement, mais afin aussi d'accueillir les aidants, les petits-enfants, les parents, etc. Voilà, il faut que ce soit conçu pour tout le monde.
0: Si on a besoin d'informations sur votre association,
1: Vous pouvez nous contacter sur notre adresse mail, donc réseau.interface@gmail.com, et sinon on a un numéro de téléphone qui est le 07 44 53 47 87 ou directement passer dans notre local principal au 5 rue du Curoir à Roubaix où on vous donnera toutes les informations.
0: Magdalena, chargée d'animation, réseau associatif à la Maison des Associations de Roubaix.
2: Aujourd'hui, il y a un forum dédié aux seniors et aux aidants pour les accompagner aussi bien sur les démarches administratives, mais aussi connaître les associations et les structures de loisirs comme la médiathèque qui sont présents aujourd'hui et être pourquoi pas bénévole.
0: Et il y a aussi pas mal d'associations qui sont déjà à la Maison des Associations.
2: Oui, tout à fait. C'est les partenaires, ils sont toujours présents sur les différents forums et c'est les associations avec qui on travaille tout le long de l'année.
0: Et vous pensez que c'est une action qui est importante et nécessaire ?
2: Oui, parce qu'on peut faire plein de choses même quand on est senior et parfois on est à la retraite, on ne sait pas quoi faire, on s'ennuie, on a l'impression qu'on se retrouve seul. Et du coup, c'est leur montrer qu'il y a beaucoup de choses qui existent sur Roubaix et qu'il y a plein de choses à faire. Si vous voulez rencontrer la Maison des Associations, vous pouvez nous voir au 24 Place de la Liberté à Roubaix et sinon nous contacter au 03 20 73 46 64 et le site internet www.maisondesassociationsderoubaix.fr.

0: Somaya, stagiaire à la coopérative Shibani.
1: Donc c'est une association qui vient en aide aux personnes âgées de plus de 60 ans sur différents axes, donc l'accès aux droits et un accès autour de l'alimentation et des rencontres citoyennes, des sorties culturelles, etc.
0: Est-ce que vous pouvez me dire ce que vous faites aujourd'hui ?
1: Donc aujourd'hui, on est au Forum des seniors. Donc on est plusieurs associations autour de l'accompagnement des seniors.
0: Est-ce que vous pensez que c'est important d'être là ?
1: C'est très important de venir à ce forum pour nous parce que notre association, elle est à viser des personnes âgées de plus de 60 ans. Donc pour leur accompagnement et pour les aides ponctuelles, ainsi que leur accompagnement au quotidien. Parce que nous, on a plusieurs activités, donc soit des accompagnements autour de l'accès aux droits, donc pour les dossiers MDPH, les dossiers retraite, les dossiers habitation, et aussi des activités. Donc on a une démarche d'aller vers, on fait se rencontrer des seniors de milieux différents autour d'activités, que ce soit autour de l'alimentation, avec une diététicienne qui nous informe sur le bien manger, des activités culturelles dans lesquelles on se cultive et où on découvre la métropole, la ville de Roubaix autour de ces activités pour des personnes qui vivent à Roubaix depuis un certain temps mais ne sont pas forcément au courant de tout ce qui s'y fait.
0: Si on a besoin d'informations sur votre association, où est-ce qu'on peut trouver ça ?
1: Vous pouvez retrouver des informations en venant à la Maison des associations de Roubaix, 24 Place de la Liberté, ou nous contacter directement au 07 55 62 48 59.
0: Nous étions au Forum d'information pour les seniors et les aidants. Reportage réalisé par Christian Lazaoui pour Radio Pastel.
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6: C'est un modèle alternatif d'agriculture qui est cultivé, biologique, écologique, social, anticapitaliste.
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13: Bonjour, voici désormais sur les ondes de Micro Rebelle un nouvel épisode de l'émission Un monde fini, ici on parle écologie. Cette émission aborde les enjeux liés à l'environnement, fait connaître les initiatives écologie, une émission à retrouver chaque mardi à 18h et rediffusée le samedi à 17h. Aujourd'hui, Place aux Assauts et Un monde fini vont être regroupés car il s'agit d'une association qui aborde les questions environnementales en un plateau de 2 heures. Donc, nous entendons d'abord dans un premier temps la première partie du plateau radio, une petite pause et on retrouve le plateau juste après. Dans cet épisode, nous allons entendre des membres du lieu La Réserve de Nœuds Environnement, grâce à un plateau radio qui a eu lieu en direct durant leur journée porte ouverte. La Réserve, c'est l'histoire d'une ancienne friche commerciale métamorphosée aujourd'hui en un écolieu démonstrateur de la transition écologique. Ce plateau radio, qui a été préparé par Léa, Steven, Freddy, Benjamin, Bruno, Eric, Laura, Nicolas, Sandrine, Oveline, Grégory, Kelly, Pascal, Miguel et Marie, est animé en direct par Léa, Steven, Freddy, Benjamin, Bruno, Eric, Laura et moi-même. Encore un grand merci à toutes et à tous. Au programme de cette émission, vous pouvez entendre dans l'ordre de passage Jacques Zwitalski, qui est président, Pierre-Alain Bétrémieux, qui est directeur, Christophe Defevin et Bertrand Dumerel, qui sont encadrants techniques, Clara et Chloé, qui sont animatrices nature, Léa, qui est stagiaire et chercheuse environnementale, Cathy Gisewski, qui est menuisière pour l'association, et Laura Bouatrous, conseillère en insertion professionnelle à Nœuds Environnement et sur le dispositif RIMOB RSA. Les bénévoles, Georges, Pierre, Denis, Freddy et Thibault, Peggy Fontaine, qui est conseillère en insertion professionnelle à Nœuds Environnement, Dorian Maillard, qui est doctorant au Centre de Recherche Géographique Lauter de l'Université de Lorraine et co-conducteur de la Convention citoyenne territorialisée qui s'appelle « Construire l'action publique de demain à la mode Made in Bassin Minier ». Ensuite, Thierry Duranel, du refuge de Caa, puis les récréations d'Aïda et compagnie, puis Nicolas Gourdou de la Toile des Santé.
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15: Salut, c'est Bruno.
16: Bonjour, c'est Steven.
17: Coucou, c'est Léa.
18: Coucou, c'est Freddy.
19: Bonjour, c'est Kelly.
20: Bonjour, c'est Eric.
21: Bonjour, c'est Laura.
22: Bonjour, c'est Yuri.
23: Coucou, c'est Sandrine.
24: Salut, c'est Miguel.
25: Salut, c'est Pascal.
26: Bonjour à toutes et à tous, je me présente, je m'appelle Léa. Aujourd'hui, 20 juin 2026, nous sommes au cœur des portes ouvertes de l'association Nœuds Environnement, qui nous accueille à la réserve l'écolieu vivant. Au programme, vous pourrez écouter des interviews des bénévoles et salariés de Nœuds, des productrices et producteurs locaux, et quelques surprises, et le tout sera accompagné de musique. Nous sommes ainsi ensemble jusqu'à 17h. J'espère que vous passerez une bonne après-midi en notre compagnie. Je passe maintenant le micro à mes camarades qui vont réaliser les interviews. Et on commence tout de suite avec la première interview réalisée par Freddy et Roxane. Bon après-midi.
0: Merci beaucoup Léa.
2: Bonjour, bonjour à tous. Aujourd'hui, nous sommes avec Monsieur Jacques Switaski, président de Nœud Environnement. Donc, pouvez-vous vous présenter, s'il vous plaît?
3: D'abord, merci. Merci de votre présence, d'avoir installé vos studios dans les locaux nouveaux de l'association Nœud Environnement. Donc, Jacques Switaski, président de l'association Nœud Environnement que j'ai créée il y a maintenant 35 ans. Et au départ, on n'était qu'une poignée de bénévoles et jamais j'aurais cru il y a 35 ans qu'on aurait racheté une friche commerciale pour en faire un site démonstrateur de la transition écologique et solidaire. Alors ça veut dire quoi,

0: C'est quoi? C'est des matériaux issus du vivant végétal, à savoir paille pressée, béton de lin, béton de chanvre, fibre de bois, coton recyclé, ce qui permet aussi d'avoir une diversité d'isolants. Et vous voyez, dans la salle où nous sommes ici, il n'y a pas de radiateur. Donc ça montre bien que l'isolation est tout de même quelque chose d'important lorsqu'elle est bien utilisée. Alors comme ce sont des matériaux qui, en opposition avec les matériaux aussi des produits pétroliers comme le polyuréthane, sont assez nouveaux, donc on s'est associé avec l'Université d'Artois, qui, elle, a installé ses capteurs pour pouvoir mesurer les performances énergétiques de ces biomatériaux. Et ensuite aussi, on a une chaudière biomasse qui utilise du bois déchiqueté. Et aussi, nous avons nos puits bioclimatiques. Alors, un puits bioclimatique, c'est quoi? C'est tout simplement de l'air qui vient de l'extérieur, qui est préchauffé l'hiver et qui revient dans le bâtiment. Et l'été, comme c'est le cas actuellement, c'est le même conduit, mais l'air est refroidi avant d'entrer dans le bâtiment. Pourquoi? Parce que l'air sous 2 mètres de terre est pratiquement à température constante, à savoir aux alentours de 12 degrés. Donc ce sont les bureaux d'études qui nous ont dit ça. Et donc on a d'ailleurs tous ces paramètres qui nous ont permis d'être labellisés REF3. Alors c'est un label qui est donné par la région lorsqu'il y a des performances énergétiques, lorsqu'il y a des matériaux biosourcés, enfin tous des matériaux qui justifient que nous sommes lieu de transition écologique et solidaire. Et d'ailleurs, on a mis ça là-bas à l'entrée de notre bâtiment, parce que ce qui est important, c'est de montrer l'écologie au quotidien et concrètement comment ça marche. Et pour ça, on a ouvert des petits pans de mur pour montrer concrètement ce que c'est. C'est le démonstrateur, faut montrer. Voilà ce que je voulais dire en entrée, j'attends vos questions.
1: Alors, quel avenir aimeriez-vous pour l'association Nœuds Environnement?
0: C'est une bonne question. D'abord, sa pérennité, bien évidemment. Alors là, c'était l'écologie. Alors maintenant, il faut aussi travailler sur l'humain. Je vais prendre un exemple et je pense que ça va bien illustrer. Et ensuite, je reprendrai de manière plus précise pour l'avenir. C'est qu'au départ, je connaissais le directeur du supermarché ici. Il y a 25 ans, il m'a dit, moi, c'est la partie commerciale qui m'intéresse. Tu t'occupes des gens en insertion. Tu vas t'occuper des terrains et puis moi ça m'évitera de les entretenir et toi ça te permettra donc d'utiliser ces terrains. Donc les terrains ont été utilisés pour moitié avec les écopes pour les plantations que vous avez derrière nous. Et là maintenant les arbres ont grandi, on appelle ça une forêt urbaine. Mais il y a 25 ans on ne parlait pas de ces choses-là, quoi. Et la deuxième moitié c'était l'autre terrain que l'on a mis en culture. Mais à l'époque, on n'avait pas beaucoup de moyens. Donc on a fait un partenariat avec les jardiniers de France qui, eux, nous ont offert des plots de pommes de terre pour pouvoir les cultiver et surtout les offrir au restaurant du cœur. Donc à l'époque, nous avons baptisé ça les jardins du cœur. Mais l'une des responsables de l'époque nous a dit, vous savez, il y a des dames, elles préfèrent manger des boîtes de conserve que vos légumes frais. Qu'a-t-on fait? Eh bien, nous avons créer un atelier cuisine. Donc on loue à la mairie de Nœuds-les-Mines l'atelier cuisine et puis on a un restaurateur d'ailleurs qui vient de ponctuellement faire des interventions pour montrer comment bien cuisiner. Après on s'est dit on va essayer d'enrichir le projet en faisant intervenir une diététicienne, une nutritionniste et là nous avons fait appel à l'association. Alors on avait baptisé ça, c'est vrai, de la fourche à la fourchette, de la graine à l'assiette, vu qu'ensuite il se met. Et ensuite on a fait intervenir l'association Prévart pour donner de bons conseils alimentaires. Et là je crois que ça a payé, si l'on peut dire, parce que l'un des participants a dit écoutez, du fait que c'est bon, je mange plus et j'ai maigri. Donc, l'animateur de l'époque qui s'appelait Gaëtan, je lui dis ce qui serait peut-être bien, c'est de dire à ce monsieur qu'il fasse quelques exercices physiques aussi. Donc, notre animateur nature, Nicolas, a développé donc, un atelier marche découverte de la nature et de la biodiversité. Alors, au départ, je réponds en partie à la question, on met ça, on voit ça et on voit là. Donc, on est parti de l'environnement, puis on est arrivé à l'être humain. Et sans vouloir y aller, c'est parce qu'on a identifié des besoins qui n'étaient pas satisfaits. Donc, pour répondre à la question « qu'est-ce que vous pensez, jusqu'où vous allez aller ?», c'est tout simplement de développer

0: sous la direction de notre directeur ici présent, de pouvoir développer donc cette initiative et d'essaimer. Et c'est en cours avec le projet Océan dont il vous parlera probablement après. Mais au niveau de l'avenir de l'association, donc il y a l'aspect écologie. Et je dirais que l'ADN de l'environnement, c'est l'écologie, l'environnement. Enfin, je vais plutôt dire l'environnement. Parce que l'écologie, c'est la science qui étudie les êtres vivants que leur milieu naturel. Tandis que l'environnement, c'est l'ensemble des éléments naturels et artificiels qui constituent le cadre vie d'un individu. Je n'invente rien, c'est la définition du Larousse. Mais il est peut-être bien de repréciser les choses. Donc, au niveau de l'environnement, donc développement de la biodiversité, on appelle ici la réserve. Ben, la réserve, pourquoi ? Ben, c'est une réserve de biodiversité qui est en train de se recoloniser. Et petite anecdote, c'est au moment des travaux, on avait un rouge-queue, enfin un oiseau qui a niché ici. Et si, pour les gens qui assistent à l'Assemblée Générale ce matin, ils ont pu voir que l'oiseau était toujours présent dans le patio central. Donc on a tout de même des petits retours qui donnent des motifs de satisfaction. Et puis les gens qui viennent ici, en général, ne viennent pas en traînant les pieds, mais sont heureux de venir dans un endroit agréable que vous avez pu voir également. Bon, je ne sais pas si ça suffit comme réponse par rapport à l'avenir, mais c'est de rendre les gens heureux par une bonne alimentation et aussi en respectant la nature, l'environnement.
1: C'est très bien, c'est très bien. Et avez-vous, donc je vous ai entendu, vous avez parlé d'une anecdote, mais du coup, avez-vous une anecdote marrante à nous raconter ?
0: Alors, une anecdote marrante, ça je dois en avoir. Ben, je vais en prendre une, c'était ici, on a des partenariats avec les établissements scolaires, je vais prendre le lycée d'Artois. Le lycée d'Artois a fourni donc des plaques métalliques. Et donc c'est la section chaudronnerie du lycée d'Artois, de Neu, ici, qui a fourni. Et donc, bien sûr, on a organisé une visite. Et il y a un élève qui dit « Ah ben, je suis venu planter ici, des arbres. » Et l'instituteur qui est venu pendant des années planter les arbres avec son école est maintenant devenu le trésorier de l'association. Et donc, le jeune était étonné de voir son instituteur, et qui était membre de l'association, et surtout, et il était venu 12 ans avant ou 13 ans avant planter les arbres. Et donc, c'est quelque chose. Et lorsqu'on l'avait dit à M. Motte du Conseil régional pour la labellisation F3, il disait ben, moi, j'aime bien ce type d'anecdote. Hein. Donc, voilà pourquoi je pense à ça pour répondre à votre question. Hein.
1: Donc, bah, c'est très gentil d'avoir répondu à nos questions. Donc, je vous remercie d'être venu aujourd'hui pour nous avoir parlé de vous. Et en tout cas, bah, c'est très gentil, en tout cas.
0: En tout cas, merci beaucoup de votre interview ici pour faire connaître l'association et surtout les initiatives écologiques concrètes qui se passent. Parce que ça, je pense qu'on n'en parle pas suffisamment. Il faut absolument dire aux gens, venez voir ce qui se passe ici, c'est du concret. Voilà, en tout cas, merci beaucoup pour votre interview.
1: Merci à vous.

0: Bonjour Monsieur Pierre-Alain. Merci de cette interview et d'être avec nous. J'ai une question pour vous. Pouvez-vous présenter l'association Un Environnement?
1: Oui, merci déjà de me rendre la parole pour présenter justement notre structure. Un Environnement, très rapidement, est une association de protection de l'environnement, d'éducation à l'environnement. On est également une structure atelier chantier d'insertion, c'est-à-dire qu'on a différents supports sur lesquels on va accompagner des personnes éloignées de l'emploi, bien souvent bénéficiaires du RSA, que l'on va accompagner sur leurs projets professionnels, avec comme prétexte au quotidien de venir travailler sur les supports de gestion de milieux naturels, de maraîchage, de la menuiserie. Mais l'objectif in fine, c'est vraiment d'accompagner les personnes sur leurs propres projets, tant qu'à faire sur des métiers dits porteurs, le bâtiment, la restauration, la logistique, etc. Nous, environnement, en deux mots, c'est une trentaine de salariés, 10 permanents, 20-25 personnes en insertion, avec comme ADN, l'environnement et l'insertion.
2: Alors, vous l'avez bien compris, Pierre-Alain Bétrémieux, directeur de Nous Environnement, en direct sur Micro Rebelle. Justement, quel est votre rôle en tant que directeur?
1: Comme tous les directeurs, la première tâche, c'est de déléguer. C'est l'objectif, c'est blague à part, c'est de pouvoir un peu manager l'ensemble du personnel permanent, de faire prendre la mayonnaise, j'ai l'habitude de dire, avec l'ensemble des équipes, de rechercher les fonds nécessaires pour que le fonctionnement de nos environnements, qu'on puisse fonctionner, au quotidien. Et puis, effectivement, de régler les petits problèmes du quotidien, les problèmes RH, les problèmes de logistique. Et ces dernières années, un gros projet qui a été la réserve nous a fortement occupés.
0: Tout ça est intéressant. Avant l'environnement, que faisiez-vous?
1: Pas grand-chose. Parce que moi, cette année, je fête mes 20 ans à Nœuds Environnement. Et donc, je suis arrivé à Nœuds Environnement à 25 ans. Je sortais de mes études. J'ai fait quelques petits boulots alimentaires, on va dire ça, avant d'intégrer la structure. Mais très rapidement, en fait, j'ai été coordinateur de la structure, petite association à l'époque. Et depuis 20 ans, j'ai participé à son développement, à son déploiement. Et donc peu d'expérience, on va dire, professionnelle avant mon arrivée à Nœuds Environnement. Mais cette année, c'est mon anniversaire, donc vous pouvez m'offrir un gâteau.
2: Bon anniversaire.
3: Bon anniversaire.
1: Merci.
2: Autre question, Pierre-Alain. Avez-vous une anecdote justement amusante à vos débuts en tant que directeur à Nœuds Environnement?
1: Non, des notes amusantes, non, mais c'est plutôt un retour. Surtout, je vois des stagiaires dans la salle. C'est à l'époque, c'est le changement du travail qui a évolué depuis toutes ces années. J'avais le temps à l'époque, justement, d'aller faire les inventaires faune flore avec les stagiaires. J'avais le temps de réaliser les sorties naturalistes avec les animateurs. Et c'est avec la montée en puissance de nos environnements, sa professionnalisation, a fait que les missions de la direction et les missions du directeur se sont décalées avec un peu plus de charges administratives, malheureusement. Mais j'ose espérer qu'à un moment donné, je vais réussir encore à déléguer, je reviens à mes premiers mots, pour pouvoir retourner sur le terrain avec les stagiaires, avec le staff technique.
2: Merci Pierre-Alain Bétrémieux, directeur pour Nœuds Environnement. Merci de nous avoir accordé du temps.
1: Merci à vous.
0: Merci à vous surtout.
1: Merci Steven.
0: Merci Pierre-Alain.

0: Bonjour, aujourd'hui nous sommes encore actuellement à la réserve de Nœuds Environnement pour l'association. Donc aujourd'hui nous avons l'honneur d'être avec nous monsieur Christophe Devevin et monsieur Bertrand Dumurel. Donc allez-y, je vous écoute.
1: Bonjour à tous d'abord.
2: Bonjour.
3: Bonjour.
0: Alors pouvez-vous vous présenter et présenter votre métier ?
3: Alors, Christophe Deferrand, cadre technique gestion des milieux naturels depuis 2018 sur Nœuds Environnement. Donc, on gère tout ce qui est milieu naturel, cours d'eau, roselière, bois et terrier.
0: D'accord.
1: Et moi donc, Bertrand Dumurel, donc je suis en cadre technique à Nœuds Environnement. Donc, je ne m'occupe que des cours d'eau. Donc, l'entretien, la restauration de berges, l'abattage et l'entretien des cours d'eau.
0: Pouvez-vous nous dire une anecdote drôle sur votre parcours ?
1: Oula, bonne question.
3: Des anecdotes drôles, plus ou moins drôles, il nous en arrive un petit peu...
1: Régulièrement, dirons-nous.
3: Régulièrement, des petits incidents un petit peu rigolos où un collègue plonge avec ses waders.
1: Qui glisse ou qui tombe dans la flotte.
3: Ou des choses un petit peu plus compliquées, mais généralement ça se passe bien, pas trop d'anecdotes trop croustillantes. Avec les métiers qu'on fait, on est obligé vraiment de...
1: Miser sur la sécurité.
3: Miser vraiment sur la sécurité, donc
1: et
3: on gère ça au maximum.
0: Et c'est primordial, la sécurité.
1: Évidemment, oui. C'est primordial.
0: Alors, qu'est-ce que vous appréciez dans votre métier ?
1: Déjà, le contact avec la nature, les animaux. Enfin, nous, on en voit assez régulièrement sur les cours d'eau. On voit que nos travaux portent leurs fruits parce que les oiseaux reviennent, les animaux, les castors, les cygnes. Donc, ça prouve que ça marche, qu'on ne fait pas ça pour rien.
3: La diversité des travaux, on ne fait jamais deux fois la même chose. On peut très, très bien intervenir sur une mare... dans un centre-ville, le lendemain on peut intervenir dans une roselière au milieu d'une réserve naturelle, la diversité des travaux. On ne fait jamais deux fois la même chose.
1: Il n'y a pas de routine, dirons-nous.
3: Oui.
0: D'accord. Eh bien, c'est gentil. Messieurs, je vous remercie beaucoup.
1: Pas de rien, c'est nous.
3: Merci à vous.
1: À vous aussi.
4: Merci beaucoup. Je vous propose une petite pause musicale avec cette magnifique chanson des Cowboys fringants, Les étoiles filantes.

0: C'était Les Étoiles Filantes des Cowboys Fringants. Et on revient maintenant vers le plateau radio qui a eu lieu en direct de Collieux La Réserve à Neuilly-les-Mines le samedi 20 juin.
1: Bonjour à tous, ici Benjamin. On va commencer l'interview des animateurs avec Clara.
2: Bonjour.
1: Et ma première question, c'est depuis quand es-tu animatrice ici ?
2: Alors, moi je suis animatrice nature à Neuilly Environnement depuis bientôt un an et demi.
1: Qu'est-ce qui te plaît dans le fait d'être animatrice en général?
2: Ouais, je dirais que c'est le fait déjà d'apprendre aux autres des choses, surtout ici animatrice nature, donc des choses en rapport avec l'environnement. Donc moi c'est déjà au départ quelque chose qui me plaît beaucoup et j'aime bien transmettre et je trouve que c'est un sujet qui est super important et voilà.
1: Tu faisais quoi avant d'être animatrice ici?
2: Alors j'ai fait plein de choses avant de trouver réellement ma voie. J'ai travaillé en restauration, j'ai tenté de faire plusieurs études, je suis allée en fac d'histoire et puis après j'ai fait un BTS gestion protection de la nature, ce qui m'a amenée à faire ce métier-là.
1: Et quel conseil tu donnerais à quelqu'un qui veut se lancer maintenant?
2: Se lancer dans ce domaine-là?
1: Ouais.
2: C'est de foncer. À partir du moment où on est un peu passionné par ce métier ou par ce sujet-là, il ne faut pas avoir peur et il faut se lancer et essayer de prendre toutes les opportunités qui s'offrent à nous.
1: Et est-ce que tu as une petite anecdote à nous raconter ici, par exemple? Un peu rigolote
2: Oula, alors ça me pose une colle. Alors là, tout de suite, je n'ai pas d'anecdote, je suis désolée.
1: Pas quelque chose à raconter avec un groupe
2: Non, après je peux rajouter que j'aime mon métier et que c'est un métier qui est important et, ouais. Et n'hésitez pas à vous renseigner aussi sur le sujet si ça vous intéresse.
1: Eh bien merci.
2: Pas de soucis.
1: Et maintenant on accueille Chloé pour l'interview.
3: Bonjour à tous.
1: Eh bien depuis quand es-tu aussi animatrice ici?
3: Du coup ça fait un peu plus de 7 ans.
1: Et qu'est-ce qui te plaît dans le fait d'être animatrice?
3: Du coup, de pouvoir sensibiliser sur l'environnement, le tout public, les enfants. C'est un métier un peu passion quand même, il faut être passionné pour faire ça.
1: Donc là, il y a les mêmes questions que pour Clara. Quel conseil donnerais-tu à ceux qui veulent se lancer aussi?
3: Quel conseil de tout donner, d'aimer ce qu'on fait, parce que c'est comme ça qu'on partage, être énergique, etc. Et être curieux, parce qu'on en apprend tous les jours dans la nature.
1: D'accord. Et une anecdote aussi à raconter, un peu rigolote ou pas hein.
3: C'est compliqué là comme ça. Alors effectivement avec les enfants on a toujours des trucs rigolos qu'on se dit qu'il faudrait noter mais qu'on note pas. Après des choses qui sont chouettes comme quand on fait des ateliers cuisine avec des haricots blancs comme là le haricot là qu'on a pu manger aujourd'hui et que du coup les gens finalement ils sont surpris et aiment beaucoup manger ça.
1: Merci beaucoup.
3: Voilà.
0: Merci beaucoup. Et maintenant qu'on a interviewé deux animatrices, nous allons proposer à Léa de nous raconter son projet de recherche ici.
4: Alors bonjour, je m'appelle Léa et je suis stagiaire à Neu donc depuis trois mois maintenant. Et je participe à j'aide une thésarde de l'Université de Lille qui travaille sur un projet qui s'appelle Dépavé. Et donc le but c'est de voir des techniques pour améliorer ou accélérer la vitesse de colonisation des plantes sur du macadam. Donc sur Neu, il y a une expérience qui a été menée, c'est de tester différentes techniques de destruction du macadam et de voir quelles plantes y poussent dessus et le nombre aussi surtout. Et donc moi mon rôle c'est tous les mois de relever les espèces qui y poussent et aussi le nombre d'individus par espèce. Et donc on peut voir qu'il y a bien certaines techniques qui améliorent, qui permettent d'avoir plus d'espèces, d'autres qui ne fonctionnent pas du tout. Et donc ça rentre dans l'univers de Neu de montrer justement d'être démonstrateur de techniques pour réconcilier l'humain avec la nature.
0: Et pour le coup, pour la transition écologique, comment des plantes recolonisent un terrain de macadam brisé, cassé, etc. On est en plein dedans.
4: Exactement.
0: Et comment est-ce que tu en es arrivé là ?
4: Alors, moi, je fais des études en ingénieur agronome. Et ensuite, j'ai choisi en dernière année la spécialité sciences et génie de l'environnement. Donc, je suis à l'école de Nancy qui s'appelle l'ENSAIA. Et donc ensuite, pour mon stage donc de fin d'études, j'ai trouvé du coup l'association Neuenvironnement qui proposait un stage. Et donc ma deuxième partie aussi du stage, c'est de les aider dans tout ce qui est inventaire faunistique et floristique, qui permettent ensuite de voir quelles espèces il y a sur les différents sites, et ce qui permet ensuite d'améliorer la gestion des milieux ensuite derrière.
0: Ton travail sur ce volet-là a été aidé par le bénévole qui crée depuis une douzaine d'années une collecte de photos de la faune et de la flore locale, non ? Il fait surtout la faune ? On va l'interviewer après, on en saura plus tout à l'heure.
4: Mais... Bah, c'est la première fois que je l'en rencontre. Voilà.
0: Mais tu as vu l'expo photo ?
4: Oui. Oui, c'était super joli.
0: C'est encore une des choses qui vaut le détour quand même, ici. On peut passer par ici. Et ça te plaît de bosser ici ?
4: Oui.
0: C'est pour combien de temps ?
4: Du coup, au total, ça va faire 5 mois et demi. Et donc, je reste ici jusqu'à fin août. Voilà, et l'équipe est super. Et c'est génial ce que je fais. C'est passionnant. Et je vois des plantes, des fleurs toute la journée.
0: Qu'est-ce qu'on voit ici alors ? Qu'est-ce qu'on voit comme plante, comme fleur ici ?
4: Ici, en oiseau, il y a du coucou, il y a du merle, espèce commune. On a aussi des hirondelles. Il y a un faucon qui se balade de temps en temps, qui vient. Il y a une chevêche d'Athéna qui a été aperçue aussi il y a pas longtemps. Et en plante, il y a du noisetier, il y a du géranium. Des coquelicots aussi, il y en a énormément, de la matricaire aussi. Je ne sais pas si ces noms vous disent quelque chose.
0: Matricaire, pour moi, non.
4: C'est une plante qui ressemble beaucoup à la marguerite. Voilà.
0: Et sur les carrés de béton que tu étudies, c'est quelles plantes en particulier qui s'en sortent bien ?
4: Alors, sur celles qui sont à côté de la forêt, il y a énormément d'érables. Et vu qu'il y a de l'érable qui est juste à côté, donc ça serait pour ça. Mais en tout cas, ça pousse bien. Et il y en a énormément. Donc, beaucoup d'érables. Il y a un peu également de charme. Il y a du panais sauvage aussi, de la carotte sauvage. Voilà, c'est essentiellement les principales espèces qu'on retrouve.
0: D'accord. Eh ben, merci beaucoup, Léa. Est-ce qu'il y a quelque chose que tu souhaiterais ajouter ? Une question que j'aurais pu poser, à laquelle je n'ai pas pensé ?
4: Non, je vois pas.
0: Eh ben, merci beaucoup.
4: De rien.

0: Merci d'être toujours avec nous, à écouter cette radio, Micro Rebelle. Et nous sommes en bonne compagnie avec Cathy. Merci d'être avec nous.
1: Ben, je vous en prie.
0: J'ai une première question pour vous.
1: Oui.
0: Depuis quand travaillez-vous en environnement ?
1: Alors, je suis arrivée en septembre 2021, par hasard. C'était, je cherchais du boulot. Et je m'étais, il y avait un poste d'encadrant qui n'avait rien à voir avec mon métier de base. Et puis, bah, j'ai pris le risque avec mes books. Et puis, voilà. C'est à peu près ce qui s'est passé.
0: Je vous passe la parole à mon collègue Freddy. C'est à toi.
2: Alors, quel est votre parcours et comment vous êtes arrivé à Nœuds Environnement ?
1: Alors, mon parcours a été dans la vente en premier lieu, ce qui m'a bien aidé par la suite. Mais j'ai toujours bricolé, depuis toute petite, j'ai toujours bricolé, j'ai toujours peint, j'ai toujours fabriqué des choses. Donc, je ne sais pas quoi répondre, dites-moi des questions. Non. En fait, j'adore la menuiserie. Donc, il y avait une opportunité que j'ai prise tout de suite.
2: Et vous l'avez saisie.
1: Je l'ai saisie.
2: C'est quelque chose que vous aimez.
1: Ouais, c'est quelque chose que j'adore.
3: Peut-être décrire des choses qu'on peut voir ici et faire ici à l'atelier menuiserie, des choses que vous faites.
1: Alors, je fais essentiellement de nichoirs, mangeoires, hôtels à insectes, carrés potagers, ça va vraiment... C'est vraiment vaste. On me demande des gîtes à abeilles, c'est vraiment varié. Tout ce qu'on me demande, ben, j'arrive à les confectionner, en fait.
3: Il est magnifique, l'atelier menuiserie.
1: Merci, vraiment. C'est gentil.
2: Très magnifique, très joli.
1: Ouais. En fait, j'étais peintre à la base, peintre plasticienne et animatrice socioculturelle. Donc, je continue aussi ici à faire quelques animations en renfort avec les animateurs, très peu. Mais voilà, en quelque sorte, j'adore ce que je fais.
2: Donc c'est vous tout seul qui avez...
1: Toute seule, oui.
2: D'accord. C'est très joli en tout cas.
1: Merci, gentil. Merci.
0: La question passionnelle, qu'est-ce qui t'a donné envie de travailler dans le bois ? Vraiment...
1: le bois. J'adore le bois. C'est pour que j'entende rire en fait dans le truc. J'adore le bois, j'aime le travailler, j'aime le transformer. Et j'aime la création en fait artistique, donc du fait de la peinture, dans mon art de la peinture, ben ça, en fait, ça se rejoint quoi un peu.
2: C'est ça, vous êtes très manuel.
1: Très.
0: Créative.
2: Ça se voit.
1: Merci.
0: Surtout créative, de ce qu'on voit, de ce qu'on a vu aussi dans l'atelier. Je pense qu'il y a des choses aussi que vous avez fait.
1: Ah ben, en fait, tout l'atelier, je l'ai fait en 9 jours en fait. En 9 jours, c'était fait. J'étais la première arrivée sur les lieux, très contente d'ailleurs. Et puis je me suis éclatée avec les chutes de bois, ben, justement avec les travaux il y avait beaucoup de chutes. Je me suis éclatée à faire les deux établis, les murs, les étagères, le rangement, tout. En 2 jours c'était bâclé.
3: Waouh.
0: Retenez la motivation, ça y est.
1: Ouais. Ça, j'adore les défis. Alors n'hésitez pas si vous avez des défis d'hôtel à insectes.
2: On va vous trouver un défi.
1: En forme de ce que vous voulez, je suis ok.
0: Bon, on est ok avec ce défi du coup. Faut le trouver maintenant.
1: Ouais.
2: Bon, en tout cas, c'est très gentil de votre présence aujourd'hui.
1: On vous
2: remercie d'être venu et merci de votre présence en tout cas.
1: Merci beaucoup à vous.
0: Ça fait plaisir et j'espère que ça vous fait plaisir aussi.
1: Oh, très, oui, merci.
0: Non, de rien.

0: 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Nous sommes au cœur de l'Assemblée Générale qui a eu lieu ce matin de Nœuds Environnement. Nous sommes surtout au cœur du lieu La Réserve, l'écolieu vivant de l'Artois, lieu démonstrateur de la transition écologique. Et maintenant, nous sommes avec Laura. Et
1: bonjour.
0: Bonjour. Bienvenue au plateau. Merci beaucoup d'être là.
1: Merci à vous.
0: Alors, quel est ton rôle au sein de cette structure ?
1: Alors, moi, je suis conseillère en insertion professionnelle au sein de l'atelier chantier d'insertion Nœuds Environnement. Donc, mon travail consiste à accompagner des personnes éloignées de l'emploi, à définir un projet professionnel lorsqu'il n'est pas défini. Et l'objectif, c'est également de lever les freins à l'emploi. Alors, qu'est-ce que les freins à l'emploi ? Ça peut être la mobilité, ça peut être l'item santé, famille, logement. Autour d'une personne, finalement, qu'est-ce qui fait qu'aujourd'hui, cette personne n'est pas à l'emploi ? Et l'objectif finalement de Nœuds Environnement, c'est d'accompagner la personne vers soit une formation qualifiante ou alors à l'emploi directement. Voilà, c'est vraiment le métier de la conseillère d'insertion professionnelle au sein de Nœuds Environnement.
0: Est-ce que je peux te demander depuis combien de temps l'association Nœuds Environnement a commencé ses travaux sur l'humain, comme le disait Jacques Witalski en début, dans l'introduction. Ça a commencé autour des questions vraiment environnementales. Puis, peu à peu, ton métier est arrivé au sein de l'association.
1: Oui, effectivement.
0: Et du coup, au quotidien, ton travail, c'est de recevoir des groupes tels que ceux et celles qui sont en train de faire les interviews avec nous aujourd'hui autour du plateau. J'imagine que donc tu essayes d'adapter au mieux individuellement et en même temps ces activités de groupe. Comment est-ce que tu fais ?
1: Alors, dans un premier temps, lorsqu'une personne intègre un environnement, donc j'ai les deux casquettes. J'ai la casquette ACI, atelier chantier d'insertion, et là aujourd'hui, donc, j'ai la casquette de la CIP, de la remobilisation RSA. Donc ce sont des personnes qui ont construit justement ce plateau radio et d'ailleurs félicitations à eux parce que ça a été des ateliers justement pour préparer au mieux cet atelier-là, enfin ce plateau-là. Alors, comment ça se passe un parcours ? Dès lors où la personne est recrutée, elle signe ce qu'on appelle un contrat d'insertion, un CDDI. Donc, le contrat d'insertion, je vais vous expliquer dans les grosses lignes. Donc, là, une personne signe un contrat de 24 heures semaine, nous pouvons aller jusque 32 heures semaine, d'une durée de 4 mois minimum, et on peut aller jusque 18 mois d'accompagnement. Dès qu'une personne arrive, je fais ce qu'on appelle un rendez-vous d'accueil où j'adapte finalement mon accompagnement. C'est-à-dire que, par exemple, vous, Roxane, je vous accueille en entretien individuel et j'essaye de comprendre qui vous êtes et ce qui gravite autour de vous et qu'est-ce qui fait qu'aujourd'hui vous peinez à être à l'emploi. Et suite à ce rendez-vous d'accueil-là, mes fréquences d'entretien, c'est environ une fois par mois minimum. Pareil, je peux adapter, ça peut être un peu plus si la personne a ce besoin-là, finalement. Je m'adapte aux besoins et aux attentes.
0: Et tu es la seule à avoir ce poste au sein de cette association, au sein de la structure ?
1: Oui, effectivement, je suis la seule conseillère en insertion professionnelle, mais je travaille avec les partenaires du territoire.
0: Et ton métier te plaît ?
1: Oui, j'adore ce que j'ai fait, j'adore accompagner les salariés en insertion. Et c'est pour moi, ça me nourrit, comment dire ça, j'ai plaisir justement à accompagner les personnes parce que parfois les personnes arrivent avec de grosses difficultés et pour moi, c'est valorisant en fin de parcours lorsque les personnes viennent nous dire voilà, c'est bon, ça y est, j'ai réussi Laura, tout est ok, c'est bon, je suis à l'emploi. Et moi, je suis fière justement, je suis fière d'eux et j'aime, c'est la partie que j'aime le plus dans mon métier, c'est d'aider et d'accompagner les personnes.
0: C'est la question que j'allais te poser, qu'est-ce que tu aimes le plus ? Alors, tu y as déjà répondu. Est-ce que tu as exercer ce métier par le passé déjà ou c'est ton premier poste dans ce domaine d'insertion professionnelle ?
1: Alors non, auparavant, je n'étais pas conseillère en insertion professionnelle. J'ai débuté ma carrière en tant qu'agent des services hospitaliers au CHU de Lille. Et puis naturellement, voilà, j'ai eu d'autres métiers, éducatrice dans un service EMENA et de l'aide sociale à l'enfance. Et finalement, j'ai eu désir justement à m'orienter en tant que conseillère en insertion professionnelle parce que je voulais vraiment donner un sens à ma vie et pouvoir, moi, être cette personne-là qui aide et qui accompagne les personnes. C'est ce qui me motive au quotidien de venir ici au sein de Nant Environnement, puis également le cadre. Les auditeurs, malheureusement, ne peuvent pas voir, mais le cadre est magnifique. J'ai énormément de plaisir à venir travailler ici au sein de Nant Environnement.
0: On peut peut-être dire qu'il y a plein de choses à venir découvrir. Le bâtiment est vraiment... vaut le détour, hein, et vraiment à voir quand on s'intéresse à ces questions de comment construire un bâtiment avec des éléments biosourcés, avec des matériaux biosourcés, etc., etc. Le jardin, tout l'espace maraîchage et la forêt urbaine et tout. Les expérimentations dont nous a parlé Léa avec les carrés de macadam cassés et tout ça. Et puis, il y a l'atelier bois qui est magnifique aussi. Oui. La collection de photos. Est-ce que tu voudrais nous décrire un petit peu ce que tu aimes dans le cadre de venir travailler ici dans ce cadre par rapport au fait d'être par exemple dans un open space d'une grosse entreprise, dans un bâtiment mal isolé, je ne sais pas.
1: Alors ici, déjà, lorsque l'on rentre dans les lieux, il y a cette odeur boisée. Et ça, c'est juste magnifique. Et ensuite, j'ai la chance, mais vraiment, je le dis, c'est une chance de pouvoir travailler ici parce que, comme tu viens de le dire, c'est boisé. C'est-à-dire que parfois, après un rendez-vous, j'aime bien me balader voilà, dans les extérieurs de la réserve, pouvoir aussi me balader dans le petit bois, c'est me ressourcer. J'adore pouvoir marcher, être au téléphone et pouvoir déambuler dans le local. Donc, là, on appelle ça la place du village. Donc, c'est au milieu... au niveau de la banque accueil, et c'est un très grand endroit. Enfin, tout est magnifique. Tous les jours, lorsque je viens ici, je découvre et j'adore.
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0: Nous avons entendu la première partie du plateau radio qui s'est produit à La Réserve le jour des portes ouvertes.
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0: Et je suis de retour, non pas pour l'émission Place aux Assos, on continue l'émission Un Monde Fini, on parle écologie, mais on laisse place à une asso, Nœud Environnement, on continue avec la deuxième partie du plateau radio des Portes Ouvertes qui a eu lieu le 20 juin. Ce plateau radio a été animé en direct par Léa, Steven, Freddy, Benjamin, Bruno, Eric, Laura et moi-même, Roxane. Encore un grand merci à toutes et à tous.
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0: Il se passe des choses au niveau de l'atelier cuisine aussi, si j'ai bien compris.
3: Oui, effectivement, on propose, donc, par exemple, là, pour les ateliers avec la Roma Oberessa, par exemple, les participants partent de, voilà, par exemple, une carotte, ça démarre de la graine, et puis on la plante, et puis finalement, ça devient un légume. Et qu'est-ce qu'on en fait de ce légume? Et bien, finalement, on propose la cuisine pédagogique pour, bah, voilà, comment on peut la cuisiner avec différentes recettes. Et moi, par exemple, j'adore cet outil-là parce que c'est une grande cuisine, elle est hyper bien aménagée et ça permet de, voilà, de pouvoir proposer d'autres ateliers qui sortent finalement de l'ordinaire. Voilà.
0: Super, merci beaucoup. Est-ce qu'il y a quelque chose que tu tiendrais à raconter à nos auditeurs, auditrices, par rapport à ton métier?
3: Alors oui, si l'atelier chantier d'insertion Nœud Environnement vous intéresse, donc on recrute des salariés en insertion à longueur d'année. Comment ça fonctionne? Vous pouvez m'envoyer un CV à jour ainsi que votre lettre de motivation avec votre projet professionnel ou le désir justement de le construire. Qu'attendez-vous justement de notre accompagnement? Donc tout ça dans votre lettre de motivation et à m'envoyer sur l'adresse mail sociopro@nœudenvironnement.fr.
0: Nœud Environnement tout collé.
3: Tout collé.fr.
0: Ben merci énormément Laura.
3: Merci à toi.
0: Et merci à vous auditeurs et auditrices de nous écouter sur Micro Rebelle 99.6 FM. 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

0: Bonjour, je m'appelle Bruno.
1: Oui, bonjour Bruno.
0: Bonjour. Est-ce que ça fait longtemps que vous êtes bénévole ?
1: Oui, alors ça fait longtemps que je suis à Nœuds Environnement, facilement une vingtaine d'années. Et ce qui m'intéresse à Nœuds Environnement, c'est surtout le côté nature, le côté biodiversité. Ouais.
0: Et du piquant ?
1: Ah, de vous dire une année précise, ça sera un peu délicat, je dirais, entre 2005 et 2010.
2: Alors, bonjour. Pour les auditeurs de Micro Rebelles, est-ce que vous pouvez vous présenter, s'il vous plaît ?
1: Oui, alors,

0: En fait, je ne m'ennuie pas parce que quand est arrivée la retraite, eh bien, le côté associatif a pris le dessus, on va dire comme ça.
1: Est-ce que vous comptez faire cela toute votre vie, d'être bénévole au sein de Nœuds Environnement ?
0: Toute ma vie, alors. J'espère. Déjà, j'espère. Mais il y a toujours un temps où il faut penser à s'arrêter, bien entendu. Pour l'instant, ce n'est pas le cas. J'essaye d'apporter ma contribution au niveau de tout ce qui est entomologie, biologie animale, etc. Et puis je trouve qu'il y a un bon groupe qui s'entend bien, des gens qui ont des compétences différentes, mais qui tirent tous dans le même sens, dans le sens de faire connaître au maximum l'environnement et la nature. Donc oui, dans le fond, j'espère. Même si je ne fais pas partie de Nœuds Environnement toute ma vie, j'aurai la fibre Nœuds Environnement toute ma vie. Je vais le dire comme ça.
1: Merci.
2: Merci beaucoup.
1: On accueille une autre personne, un autre bénévole autour de notre table. Bonjour, est-ce que vous pouvez vous présenter ?
3: Bonjour, moi c'est Pierre, donc je suis bénévole depuis un an. Et moi je suis particulièrement investi sur les technologies, ce qu'on appelle les low-tech. Donc des technologies assez peu polluantes, qui ne demandent pas trop une industrie lourde. Et voilà, on a fait un four solaire récemment et on espère encore avoir d'autres projets derrière.
1: Qu'est-ce qui vous a donné envie d'être bénévole au sein de Nœuds Environnement ?
3: Alors, effectivement, l'écologie, c'est quelque chose pour moi qui a l'air de transpirer à travers l'environnement. Et c'est à côté de chez moi, c'est local, il y a de très bonnes valeurs.
2: Vous avez un métier entre deux.
3: Oui, justement, en fait, moi j'alterne entre les intérims en maintenance, principalement. Et quand je suis au chômage, justement, j'essaie de venir 2 jours par semaine pour un petit peu, faire des choses qu'on a à cœur.
2: D'accord.
1: Merci.
2: Merci beaucoup.
1: Nous avons un autre bénévole qui vient d'arriver au plateau. Je vous laisse vous avancer. En tout cas, merci beaucoup, messieurs, d'avoir pris le temps de répondre à nos questions. Bruno, je vous laisse du coup reprendre la main. Avant de commencer l'interview, je vous laisse vous présenter.
4: Alors moi, c'est Denis Baudelet. Je suis trésorier de l'association et depuis plus de 20 ans.
5: Bonjour, moi c'est Bruno. Est-ce que ça fait longtemps que vous êtes bénévole ?
4: Oui, bénévole, oui. Et à Nœuds Environnement depuis plus de 20 ans maintenant, oui.
5: Depuis 20 ans. Est-ce que vous avez un métier entre deux ?
4: J'ai eu un métier, mais je suis un heureux retraité maintenant.
5: C'est bien.
4: Et j'apprécie la retraite. Ça me donne d'ailleurs du temps pour le bénévolat, justement.
5: Bah oui. Ouais. Est-ce que vous comptez faire ça toute votre vie ?
4: Du bénévolat. Ouais. Après, quand je vieillirai, je me reposerai, mais là, pour l'instant, je suis en pleine forme, je suis encore jeune et beau.
5: D'accord. Merci.
1: Merci.
6: Alors moi, j'avais envie de poser une question à notre premier invité parmi les bénévoles. C'est de nous raconter un petit peu cette exposition photo que vous avez mis en place et puis ce qu'on peut y voir, comment vous faites, vous emmenez les personnes en balade nature pour faire ces photos, etc.
0: Je vais vous expliquer ça. C'est un peu... L'histoire commence par la rencontre de 3 personnes passionnées de nature, et intéressé aussi par la photographie. Alors on s'est dit, et si on essayait de photographier un maximum d'espèces animales dans un rayon de 20 km autour de Nœuds-les-Mines, juste pour se dire, sachons observer, autour de nous, il y a des belles choses à voir. Donc depuis 2012, on tire le portrait de mammifères, d'oiseaux, d'insectes, de mollusques, etc. Donc on a environ une banque de données de 800 photos. Et aujourd'hui, à l'occasion de cette porte ouverte, on en a sorti une bonne centaine qu'on a exposées pour montrer aux gens qu'il ne suffit pas toujours d'aller bien loin pour découvrir des belles choses, mais qu'il faut savoir observer tout autour de nous. Savoir observer, c'est important. Donc, de temps en temps, notre exposition, elle s'exporte. En fait, les collèges, des lycées nous demandent de pouvoir exposer nos photos chez eux. Alors nous avons appelé ça « Animaux en Artois », puisque c'est dans un rayon local. Voilà, donc... Ces photos servent également lors des animations dans les écoles, etc. Parce que

0: avant de voir les animaux en vrai, on peut déjà essayer de les découvrir par les photos. On a essayé que les photos soient belles en même temps.
1: Alors, quel type de mollusques, par exemple, on peut voir dans les environs de Nœux-les-Mines ?
0: Alors, comme mollusque, je vais commencer par le plus simple, on va y voir des escargots. Je ne suis pas très original, je le sens, mais c'est vrai. On va même y voir ce qu'on appelle l'escargot de Bourgogne, comme quoi il y en a par ici. Il y a aussi des escargots d'eau douce. Et donc, ils n'ont pas la même forme, ils vivent dans d'autres milieux, dans les milieux humides, bien sûr. Mais même dans ce petit domaine, il y a des choses à voir, des choses différentes, oui. Voilà.
1: Waouh! Et alors, peu à peu, cette envie, ce projet de trois personnes a grandi, j'imagine ?
0: Nous sommes toujours restés trois photographes. Par contre, le choix des photos, celles qu'on allait choisir, celles qu'on allait laisser sur le côté pour telle ou telle raison, il y a un groupe, effectivement, qui s'est formé autour et puis qui donnait son avis sur ce qui est judicieux de garder, ce qui est moins intéressant à conserver. Voilà. Et puis après, bien entendu, il fallait choisir une manière, de les transporter, de les transposer plutôt sur papier, sur carton, pour qu'elles puissent être visibles par tous. Donc il fallait évidemment penser à ça, et ça a un coût. Donc là, Nœuds Environnement a toujours été partie prenante pour ce projet.
1: Alors, la question que je vais poser là est peut-être un petit peu difficile. Je m'adresse peut-être à tout le monde de Nœuds Environnement qui est autour de la table. Est-ce que vous avez pu voir un accroissement de certaines espèces depuis l'existence de l'association, depuis en tout cas 2012, où vous avez commencé cette observation plus précise de la nature ?
0: Des diminutions, pas tant que ça. Pas tant que ça, parce qu'il y a aussi des efforts qui ont été faits dans le domaine des pesticides, etc. On en utilise moins qu'il y a quelques années. Par contre, on a vu arriver des espèces qu'on ne connaissait pas avant. Et donc, à chaque fois qu'on rencontre une espèce nouvelle, non seulement on la photographie, non seulement on la fait connaître à Nœuds Environnement, mais même au niveau régional et au niveau national, on rentre nos données dans des bases nationales d'entomologie, par exemple, de telle manière que Nœuds Environnement fasse aussi référence, en quelque sorte. Mmh. Voilà.
1: Oui, et puis contribue à la recherche, à la science.
0: Voilà, et puis donner de la valeur à ce travail qui est maintenant pas loin d'une quinzaine d'années. Donc c'est beau qu'une aventure comme ça puisse continuer avec les mêmes personnes, toujours en poursuivant le même but. C'est une belle aventure, voilà.
1: Top, super, merci beaucoup. Est-ce que vous avez quelque chose à ajouter ?
0: Non, je suis content d'être venu.
1: nous aussi, on est bien content que vous soyez venu. nous accueillons autour de la table un nouvel invité. Bonjour.
2: Bonjour.
1: Bienvenue.
2: Merci.
1: Alors, est-ce que vous voulez bien nous expliquer qui vous êtes et puis ce que vous faites au sein de Nœuds Environnement ?
2: D'accord, moi je suis Freddy. Je suis bénévole au niveau de l'asso et comme mon collègue, je fais partie aussi du conseil d'administration. Moi, je suis là pour aider aussi l'association vis-à-vis de la thématique, plutôt bâtimentaire. Donc c'est un peu mon domaine professionnel puisque à titre pro, j'accompagne les collectivités du département dans la transition énergétique. Voilà.
1: D'accord. Donc c'est un bénévolat qui n'est pas seulement l'administratif, c'est aussi peut-être de l'aide du conseil pour les chantiers d'insertion, je ne sais pas, pour l'atelier.
2: Non, ça va plutôt être, les différentes thématiques au niveau du bénévolat et aussi aider à faire connaître tout ce beau site, toutes ces belles valeurs à travers les collectivités pour aussi, comme la réserve se veut comme bâtiment démonstrateur, montrer que d'autres modèles, changer un peu de paradigme est possible et voilà que la rénovation et les écomatériaux ont plus que de l'avenir. Quand on voit les périodes de canicule qui sont là, on en a la preuve avec le confort qu'on peut ressentir quand on rentre aussi bien en hiver qu'en été dans ce bâtiment.
1: Combien êtes-vous dans de membres dans le conseil d'administration ?
2: Ben là aujourd'hui, enfin on a voté, on est 7 maintenant. Avant on était 6.
1: D'accord. Avec un renouvellement de temps en temps, annuel, régulier, ou c'est plutôt quand quelqu'un termine son mandat
2: C'est une fois de l'an. Là, ça se vote aujourd'hui à l'Assemblée générale. Donc il y a un vote qui se fait. Et là, moi, j'ai le moins d'ancienneté, puisque j'ai qu'un an d'ancienneté au niveau du conseil d'administration. Mais il y a Pierre qui est venu au niveau du conseil d'administration, donc il y a un renouvellement. Et il y a d'autres bénévoles aussi qui vont postuler pour l'année prochaine. Donc on voit qu'il y a une dynamique qui est un peu lancée aussi.
1: Comment s'est passée l'Assemblée Générale ce matin ?
2: J'ai envie de dire très bien. Il y a les comptes, l'opération comptable est satisfaisante, malgré, je dirais, le contexte particulier du déménagement et aussi des nouvelles activités que va pouvoir offrir le site La Réserve à l'association de Nœuds Environnement. Et donc, j'ai envie de dire, cette période de transition est plutôt conforme et favorable, j'irais, à un avenir plutôt positif.
1: On peut préciser que ce lieu, ici, La Réserve, où est installé le plateau radio et dont on parle depuis tout à l'heure, a été inauguré l'année dernière, en septembre ?
2: Exactement.
1: Donc c'est normal, si vous ne connaissez pas, auditeur, auditrice, c'est le moment de venir découvrir. Il y a plein de choses, c'est fourmillant, c'est plein d'idées. On l'entend là avec toutes les personnes qui viennent nous raconter tout ça. On sent que vous êtes une multitude de personnes autour d'un projet vraiment de transition écologique. Faire connaître l'environnement, la nature, mais aussi que les personnes qui viennent, comme l'expliquait Laura, trouve des perspectives, des horizons, c'est plein de choses cette association, donc on n'aura même pas le temps en 2 heures de tout raconter, donc venez découvrir. Nous avons aussi accueilli Pierre, c'est ça, autour de la table, Thibaut. Et bien, hop, et bien bienvenue, merci beaucoup.
3: Bonjour, non, moi c'est Thibaut, je suis au conseil d'administration depuis maintenant une vingtaine d'années, donc là moi je suis secrétaire de l'association. Donc c'est vrai qu'en 20 ans, ça a beaucoup changé. Et vous parliez tout à l'heure du conseil d'administration et de son renouvellement. C'est vrai que ces dernières années, le conseil d'administration n'a pas beaucoup évolué. On est toujours resté moins d'une dizaine. Et on invite justement les bénévoles à nous rejoindre parce que ça donne du sang neuf, ça donne des nouvelles visions. Et ça permet d'ouvrir notre structure à d'autres personnes, aux bénévoles qui ont envie de s'investir dans l'environnement. Et ça nous fait toujours plaisir de recevoir de nouveaux adhérents.
1: Peut-être pour lever des freins, des peurs, est-ce qu'il faut des compétences, des prérequis pour être dans un conseil d'administration ?
3: Je pense pas. Il faut avoir la motivation, je pense, déjà. Il faut avoir, bien sûr, la fibre qui corresponde à l'association, c'est-à-dire la fibre écolo. Et aussi, comme a dit le président ce matin, joindre l'humain à l'environnement. C'est-à-dire qu'on ne travaille pas que pour l'environnement, on travaille aussi pour les personnes qui sont en insertion. Et ça, c'est une fibre particulière et il ne faut pas de compétences particulières. À partir du moment où on est motivé et qu'on est intéressé, on est prêt à prendre tous les profils qui se présentent, quoi.
1: Et du coup, comment ça marche pour adhérer à Nœuds Environnement ?
3: Il faut tout simplement déjà payer sa cotisation et il faut se présenter ici et découvrir un peu la structure. Et si on est intéressé, on peut, comment dire, l'intégrer en tant que bénévole d'abord. Et après un certain moment en tant que bénévole, on peut postuler pour le conseil d'administration.
1: Quel est le prix d'adhésion ?
3: C'est 10 euros par an.
1: Comme le classique.
3: Voilà, c'est le minimum.
1: C'est vraiment pas cher. Et il y a aussi des personnes qui viennent comme public, mais qui ne sont pas forcément adhérents, qui font les mercredis après-midi du maraîchage dans le jardin, c'est ça ?
3: Oui, il y a des ateliers qui sont, encadrés par Nicolas, où il y a des personnes qui, un peu, je dirais qu'on rééduque à la bonne bouffe, parce que là, on a été pendant plusieurs années, dans notre société, éduqué à la malbouffe. Et avec ces ateliers-là, on redonne le goût aux personnes de manger sainement, biologique, et de préparer sa propre nourriture, ce qui est, dans nos sociétés actuelles, un peu où on veut manger vite, rapidement, et pas toujours sainement, qui est quand même un peu une genre de nouvelle éducation à l'alimentation.
1: C'est vrai que c'est presque un acte de résistance aujourd'hui, hein, que de se faire à manger tout simplement dans la maison, et avec des produits locaux. Et on doit réussir à trouver aussi, aller chercher les producteurs locaux. Et vous faites ça aussi, je crois, des marchés de producteurs locaux.
3: Oui, on intervient aussi sur les brocantes, etc. Quand à Neulémine, il y a une brocante, il y a toujours un stand de nos environnements où on peut acheter, en plus pas cher, des produits bio et vraiment locaux.
1: Qu'est-ce qui, toi, te plaît le plus dans cette association, dans ton bénévolat dans cette association ?
3: Ce qui me plaît le plus, en fait, quand j'ai adhéré à l'association, c'était suite à une prise de conscience qu'on ne pouvait plus continuer comme ça. Et laisser les gens sur le côté, maltraiter la planète et être trop individuel. Et en s'engageant ainsi dans le bénévolat, je me suis dit, c'est une opportunité pour apporter ma petite pierre à l'édifice et puis pour affirmer un peu mon engagement. Et donc j'ai décidé d'adhérer à cette association et ça me conforte dans mon parcours pour essayer d'aider les gens au maximum et d'aider également la planète.
1: C'est pleinement cohérent.
4: Je me permets de rebondir sur ce que tu disais par rapport aux légumes. Donc pour les auditeurs qui nous écoutent, si vous souhaitez justement découvrir nos légumes bio, je vous invite à venir à Nos Environnements les vendredis. Donc on propose des paniers légumes. Ça va être très rapide, mais nous proposons des paniers légumes à 15 euros. Et selon votre quotient familial disponible sur votre espace CAF, le panier peut descendre à 2,50 euros. 2,50 euros pour des légumes biologiques, waouh, c'est magnifique. Et je vous prie de croire que vraiment les légumes sont très très bons. Donc voilà, si vous souhaitez manger local et biologique, venez les vendredis à Nos Environnements. Donc c'est sur réservation, n'hésitez pas à aller voir nos réseaux sur le site internet.
1: Parfait, merci beaucoup.
4: Merci.
1: Est-ce que tu as un mot à ajouter ?
3: Bah déjà, je voulais vous remercier d'être venu ici pour faire un peu la pub de la structure parce qu'on aime bien être... il faudrait qu'on soit encore plus mis en lumière et par votre intermédiaire, ça s'est fait en partie et c'est très très bien. Et donc j'invite toutes les personnes qui sont qui ont un peu cette fibre écolo et de venir déjà visiter le site. Et qui plus est, si ça les intéresse, d'adhérer à l'association.
1: Tout à fait, tout à fait. 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

0: encore et toujours à un environnement. Et je ne suis pas seul, je suis en bonne compagnie. Et nous accueillons Madame Peggy Fontaine. Pouvez-vous vous présenter ?
1: Bonjour et merci de me recevoir. Donc moi c'est Peggy Fontaine, je suis la coordinatrice, on va dire la CIP de Nœuds Environnement sur l'action Remo-Beressa, qui a débuté au mois d'avril, et j'interviens en tant que formatrice, on va dire, ou coordinatrice sur un groupe pour la remobilisation concernant les bénéficiaires du RSA depuis le mois d'avril.
0: Qu'aimez-vous dans ce métier ?
1: Ce que j'aime dans ce métier, c'est tout. C'est l'être humain lui-même, c'est pouvoir aider, accompagner et donner un petit peu de moi-même, et puis me dire que toute petite graine que je pose dans leur cerveau pour pouvoir accomplir un métier ou faire avancer dans la vie, c'est déjà une petite victoire pour moi. Et c'est vraiment les accompagner, c'est vraiment l'esprit humain et le travail avec l'humanité que j'aime bien.
0: Voilà, c'est donnant-donnant humainement.
1: C'est donnant-donnant. Je donne beaucoup à mes apprenants, à mes bénéficiaires, et j'attends autant de leur part. Donc je suis très fière aujourd'hui parce que c'est eux qui animent un peu Micro Rebelle avec... Comme des pros, j'ai vu ça. Donc c'est très bien, c'est un accomplissement de ce qu'on fait au quotidien. Donc c'est les mettre face à leur adversité, face à les faire sortir de leur zone de confort en fait. Et du coup c'est pas toujours évident, et je vois qu'aujourd'hui, et en plus ils prennent plaisir, et ça c'est encore mieux.
0: Bon, on a beaucoup de confiance en soi, c'est pas facile, mais...
1: c'est ça. C'est au début, la confiance n'était pas là, et plus vous avancez, plus vous avez confiance en vous.
0: C'est progressif.
1: Et c'est progressif, et c'est aussi ce qu'on apprend tous les jours quand on travaille en atelier tous ensemble.
0: J'ai aussi une question rigolote pour vous. quelle est l'anecdote drôle sur votre métier ?
1: L'anecdote drôle sur mon métier ?
0: Sur ton métier.
1: Drôle, j'en ai pas vraiment. Je pense que c'est un peu... Tout le temps, c'est vraiment les échanges que j'ai avec vous, en fait, avec les différents groupes que j'ai pu mener. Et c'est vos histoires, par moments, que vous me racontez, vos anecdotes à vous, en fait, qui me font rire et qui me permettent aussi d'avancer et de grandir aussi dans mon métier.
0: Mais la bonne humeur, ça va être fou aussi.
1: La bonne humeur et la communication, comme je vous dis toujours, on communique beaucoup et la communication, c'est important.
0: Surtout.
1: Et pas rester dans sa petite bulle, savoir communiquer, savoir s'exprimer et puis aller de l'avant.
0: Ouais, bien. Je vous remercie.
1: De rien, Steven.
0: Votre attention, et je vous souhaite une bonne journée.
1: Une bonne journée, une bonne continuité. Voilà. À toi aussi. À toi, puis au reste de l'équipe, une bonne continuation. Merci à vous.
2: Merci énormément, et puis bonne continuation.
1: Merci.
2: Nous accueillons maintenant avec nous sur ce plateau, Monsieur Maillard, Dorian Maillard.
3: Bonjour.
2: Bonjour, bienvenue.
3: Merci beaucoup.
2: Alors, pour le coup, par rapport à tout ce que vous avez entendu jusque-là dans ce plateau radio, toi, Dorian, tu n'es pas membre de Nœuds Environnement. Tu es là aujourd'hui spécialement pour parler de ta recherche et des résultats autour de la Convention citoyenne territorialisée.
3: Oui, tout à fait. Donc moi, je suis chercheur en géographie à l'Université de Lorraine et associé à un réseau de recherche qui s'appelle COROS, qui a notamment, parmi d'autres sujets, questions de sciences citoyennes, donc autour de l'expérimentation de dispositifs participatifs qui visent un peu à renouveler la manière dont on construit l'action publique, notamment au contexte de déclin urbain, qui sont des phénomènes qu'on observe notamment dans le bassin minier du Nord-Pas-de-Calais. Et donc effectivement, on a mené deux boutures, une première bouture qui était une convention citoyenne à l'échelle d'un quartier à Bourg-la-Bissière, et là une seconde qui a été menée à l'échelle du bassin minier Pas-de-Calais. Donc on en est à notre deuxième édition, on va dire. Plus ambitieuse dans l'échelle et dans le nombre de participants aussi.
2: 4005, c'est ça ?
3: La convention à l'échelle bassin minier Pas-de-Calais, elle a pris place dans le cadre d'un projet plus global. Donc c'est un projet qui s'appelait Justice Spatiale, qui était d'ambition nationale et qui était de financement national, avec différents volets, dont un volet enquête de 4005 Français, effectivement, sur leur conception du juste, de l'injuste, que ce soit dans leur expérience, leurs aspirations, conception du juste. Et un deuxième volet qui était plutôt auprès d'acteurs publics, donc on va dire des directeurs généraux des services ou directrices générales des services en comité d'agglomération, et un dernier volet qui était participatif. Donc il y a différents dispositifs menés dans l'Ouest français et dans le Nord-Pas-de-Calais. Donc là on était à 34 participants à l'échelle du bassin minier Pas-de-Calais.
2: Alors qu'est-ce que ça donne tout ça ?
3: Qu'est-ce que ça donne? Beaucoup de choses. On va dire que le principal pari qui était le nôtre, contrairement aux conventions nationales, conventions citoyennes menées à l'échelle nationale sur le climat, la fin de vie, le Rhizome Coros avait pu participer, c'est le réseau de recherche dont je vous parlais, avait pu participer en tant qu'observateur à mener des conventions citoyennes à l'échelle nationale, notamment sur le climat. Et ce qui nous avait quand même marqué, c'était le rôle de la séquence de formation initiale. Parce que dans les conventions qui ont été menées à l'échelle nationale, vous avez toujours des interventions d'experts. C'est toujours difficile de savoir qu'est-ce qu'un expert, mais voilà. Pour former les citoyens au sujet qu'ils vont traiter et ensuite construire des propositions. Et une limite qui nous semblait assez intéressante de mettre en avant sur la convention citoyenne sur le climat, c'est notamment le fait qu'à la fin de la convention, alors je ne sais plus le pourcentage exact, je crois qu'on est autour de 25% des participants qui sont partis se présenter sur des listes écologistes. Alors, on s'en fiche que ce soit écologiste, ça aurait été le Rassemblement National, la France Insoumise, peu importe. Mais c'est juste que pour dire que la formation initiale peut induire des biais dans la manière dont les habitants en fait, vont s'emparer de ces questions-là. Et d'une certaine manière, ils sont plus représentatifs d'eux-mêmes et de la société française. Donc un des paris de la Convention, ça a été de supprimer cette formation initiale, ce qu'on disait sur le thème des mobilités, et plutôt partir du principe que les habitants sont experts, d'une certaine manière, en eux-mêmes de ces questions-là. Donc de partir de leurs pratiques, de leurs représentations, de leurs attentes, de voir ce qu'ils arrivent à identifier en termes de difficultés, d'enjeux, et par contre de les amener dans un rôle, dans un processus de montée en réflexivité, où derrière, on essaie plutôt de tirer le fil de leurs pensées. Pas de les former, pas de les induire, etc., mais de dire, voilà, tu dis ça, mais pourquoi? Ça vient d'où d'après toi? Qu'est-ce que tu entends par là? Parce que pour toi, il n'y aurait pas d'autre alternative d'après toi? Mais voilà, toujours sous une forme d'interrogation, en essayant de tirer le fil de la réflexivité. Donc ça, c'était un premier pari. Et le deuxième aussi, c'était de mobiliser la justice, notamment dans une approche spatialisée. Donc, on va dire, qu'est-ce qu'un territoire juste pour vous, pour amener les citoyens aussi à sortir, on va dire, du bout de trottoir ou de la logique un peu corporatiste. De dire, moi, je suis quand même très fort historiquement dans le bassin minier. Moi, je suis d'Isbergues, moi, je suis de Lens, etc. Donc, je veux des trucs pour chez moi. Là, l'intérêt de cette entrée aussi par la justice, c'était de faire en sorte d'identifier des principes partagés, communs, de projection désirable pour l'ensemble du territoire, de la société locale, en fait. Et donc, là-dessus, on a eu des résultats assez très satisfaisants, aussi bien dans la construction des problématiques par les habitants eux-mêmes que dans les préconisations qu'ils ont faites, puisqu'à la fin, donc, on a 24 pages en gros de préconisations et on n'en a aucune, on va dire, qui est corporatiste, qui est pour, je sais pas moi, soit tel champ, telle partie du champ social ou tel territoire, sous-territoire du bassin minier. Donc on est arrivé à un niveau quand même de formalisation assez avancé du dispositif, qui ouvre maintenant pour nous à une forme de généralisation, en tout cas de remobilisation dans d'autres contextes plus institutionnalisés, parce que là, on a été... une particularité, c'est qu'on a dû le faire avant les élections municipales. Et donc, l'ensemble des collectivités nous ont dit, bon, c'est bien gentil votre truc, mais nous, on est en devoir de réserve, donc débrouillez-vous. Donc, on a contourné un peu la difficulté, mais voilà, il y a un enjeu d'institutionnalisation de ça, pour faire en sorte, un peu pour la Convention citoyenne sur le climat que j'évoquais, concrètement, qu'est-ce qu'il en retourne, comment les résultats sont appropriés ou pas, quoi.
2: Je me demandais justement à quel point vos travaux de recherche avaient été un support pour la réflexion de la communauté d'agglomération Lens-Liévin pour avancer dans la gratuité des transports qui est maintenant présente sur le territoire.
3: Alors, peut-être deux remarques là-dessus. Alors nous, on est arrivé après cette actualité-là, parce que la gratuité était déjà instituée sur le Lensois et Ninois, et la Caballère, donc Béthune-Brouet, c'était à partir de septembre, de janvier, pardon, 2026. Et nous, on a fait la convention à l'automne 2025. Donc on est arrivé un peu après la bataille. Mais quelque chose qui est quand même beaucoup revenu au cours de la convention, c'est le fait que donc les gens étaient au courant de la gratuité, ça n'y avait pas à dire. A priori, c'était ça qui allait bien sur le territoire. S'il y avait une chose qui allait, c'était ça, au début de la première séance. Et en fait, au fil du temps, quand ils ont commencé à échanger sur cette question de gratuité, sur ce qu'il y avait de désirable derrière ça, etc., il y a eu directement un comportement de défiance qui s'est installé, de dire, bon, ok, on sait qu'il y a la gratuité, mais on ne nous a jamais expliqué pourquoi maintenant, et qu'est-ce que ça implique. Et si je ne me trompe pas, pour avoir vu le DGS de la Caballère il n'y a pas longtemps, on me disait que la gratuité, ça va coûter 4 millions d'euros à nous, à la collectivité. Et donc, au fil des réflexions et des problématiques qu'ont identifiées les citoyens, ils se sont rendus compte que, premièrement, ce n'était pas tant l'enjeu de la tarification qui se posait, parce qu'il y avait déjà une tarification sociale en place, que la question de la qualité de l'offre de service, qui leur semblait plus prioritaire, premier élément. Et deuxième élément, c'est que dans la définition des principes de justice, ils ont préféré le principe d'équité à celui d'égalitarisme. Égalitarisme, c'est l'idée, tout le monde doit avoir pareil. Équité, c'est on doit faire au contraire plus d'efforts pour ceux qui ont moins. De faire plus attention à ceux qui ont des besoins plus exacerbés. Et dans ce cadre-là, ils ont finalement privilégié l'amélioration de la qualité de l'offre de service sur la gratuité. Donc ça reste 34 participants, en termes de représentativité ça peut rester limité, mais là on voit quand même un travail dans la montée en réflexivité qui est aussi intéressante, quoi, de dire on part parfois de constats juste intuitifs, un peu évidents, de c'est mieux, je vais moins payer, à quand on y réfléchit, il y a peut-être d'autres choses à mettre en avant.
2: Et du point de vue de la méthodologie que vous vous êtes construite, comment est-ce que vous avez fait pour garantir justement un accès, une manière démocratique d'aborder ces problématiques-là pour que les gens à la fois se sentent non pas obligés, mais aient envie de venir, écouter et sur un pied d'égalité, qu'il y en ait qui ne prennent pas plus la place que d'autres. Comment est-ce que vous avez réfléchi ça dans votre méthodologie ?
3: Alors déjà, j'imagine sur la diversité de l'échantillonnage, je pense que c'est déjà un premier aspect. On a dû contourner les acteurs institutionnels, parce que si on les avait écoutés, on n'aurait pas pu le faire, ce projet-là. Et donc, on s'est beaucoup basé sur des partenaires associatifs de différentes natures, ESS, Action sociale, Club de prévention, etc., etc. Donc, ils nous ont permis de recruter quand même une pluralité de profils, aussi bien au niveau de l'âge qu'au niveau de la condition sociale. On est relativement représentatif là-dessus, hormis certaines catégories, on va dire les professions libérales, etc. Donc, ça a été un premier aspect d'attention et aussi de l'origine géographique. De centralité ou plutôt en périphérie du territoire. Donc c'est un premier aspect. Après sur l'animation elle-même de la convention, effectivement là c'est le rôle après des animateurs d'encadrer entre guillemets les débats. Donc de dire on t'a compris, on t'a entendu, maintenant il faut peut-être laisser parler Bidule parce qu'il n'a pas encore parlé ou machin, il n'a pas encore pu s'exprimer. Donc de distribuer la parole, forcément c'est un enjeu qui est assez clé. Et après on a quand même senti, même auprès de publics qui sont assez loin de la scène politique ou qui sont assez loin de genre de format, on a senti vraiment un intérêt une fois qu'il y avait un intermédiaire. Parce que ce qui est quand même assez fort sur le territoire, c'est des questions de légitimité. J'entendais des publics de bénéficiaires du RSA juste avant. Il y a une question de confiance et de légitimité qui est quand même assez forte sur notre territoire et qu'on retrouve également dans... quand on invite les gens à participer, ils vont dire « Mais pourquoi moi ? Je vais dire des bêtises. » Voilà. Et quelque chose qui est très inscrit dans le territoire, lié au paternalisme, etc., etc., qui a façonné les générations. Et quand on arrive en fait à passer par des intermédiaires, notamment les acteurs associatifs, les partenaires, qui eux ont une relation directe avec le public, ont une relation de confiance, etc., ça facilite le fait que des personnes qui sont loin de ces scènes-là aient davantage de confiance à s'y projeter. Par exemple, sur la première convention menée à Bruay, donc en QPV, très forte difficulté, vulnérabilité, je disais toujours aux deux stagiaires qui m'accompagnaient, pour que les gens viennent, peu importe qui ils sont, et notamment public fragile, il faut qu'ils aient l'impression qu'ils puissent aller boire un coup avec vous au Café du Coin. Et c'est vraiment ça, quoi. Donc après, c'est vraiment la manière dont on arrive à transformer le lien de confiance du tiers, l'acteur associatif, le partenaire, comment on arrive d'une certaine manière à transférer cette confiance à nous. Et ça, c'est par les liens de sociabilité, enfin c'est les liens de convivialité, moments de convivialité pendant la convention, où on avait des petits buffets conviviaux, des temps ensemble à chaque fois de partage, en fait, tout simplement, qui faisait que les personnes s'y retrouvaient, entre guillemets, aussi, parce que c'était pas juste je viens m'exprimer, j'ai peut-être un peu peur, mais aussi je viens passer un bon moment, en fait, tout simplement.
2: C'était en combien de fois que les personnes venaient ?
3: Alors sur la convention à Bruay, on était, alors c'était plus cadencé, on était sur deux soirs pendant quatre semaines, donc de deux heures, trois heures si on rajoute le petit buffet convivial. Là on était sur trois séances, trois samedis, tous les deux semaines. Donc on était autour d'une 15-20 d'heures. Donc c'est quand même un engagement assez fort, mais au final le fait que les gens reviennent, il y a le côté déjà où en fait on peut s'exprimer, on est écouté, on est reconnu, on se sent pas jugé dans ce qu'on exprime, etc. Donc ça c'est déjà un premier aspect, et puis c'est vraiment juste il y a une forme de dynamique collective qui se crée, des relations qui, nous par exemple on avait des personnes qui avaient participé à la convention à Bruay, qui sont vraiment des gens du coin, qui ont participé à celle à l'échelle Bassin-Minier-Pas-de-Calais. Ils ont rencontré des acteurs du secteur de Libercourt, donc à l'autre bout du Bassin-Minier-Pas-de-Calais. Ils ont dit « Ah, c'est super, il faudrait qu'on se rencontre. Nous aussi, on voudrait monter un truc, mais on n'est pas vraiment structuré, parce qu'on n'est pas forcément, on n'a pas le capital culturel, social, pour pouvoir réussir à le faire. Vous êtes parvenus. Peut-être qu'on pourrait échanger des bonnes pratiques, réussir à faire des choses en commun. » Donc, d'une certaine manière, c'est aussi ça qui faisait que les gens s'y retrouvaient, quoi.
2: Bah, top, c'est super, merci. Merci beaucoup. Est-ce que, comme l'heure tourne et que malheureusement nous rendons l'antenne à 17h, alors qu'on resterait bien des heures ici à Nœuds Environnement, j'aimerais bien te demander si, en quelques phrases, tu saurais me résumer un petit peu ce qui est sorti de ces résultats, que la voiture est un luxe, par exemple, qui est sorti des avis des gens par-delà la gratuité, ce dont on a déjà parlé.
3: Oui, alors, directement, les réflexions des citoyens se sont portées vers le fait d'apporter une alternative à l'automobile. Alors, pas juste parce qu'on était sur des écolos anti-bagnoles, hein, pas du tout, mais parce que, comme je dis, il y avait ce principe d'équité qui était quand même assez central, en tout cas dans ce collectif-là, et donc forcément, intuitivement, leurs réflexions sont portées. Comment on assure un minimum de mobilité, de qualité à des publics qui n'ont pas accès à ce luxe qu'est la voiture et qui était vraiment un constat partagé. Donc les réflexions se sont directement portées là-dessus et ils ont traité les questions de mobilité, et c'est là que la montée en flexibilité aussi est importante, la manière dont on accompagne leurs interrogations. Ils ont finalement traité la mobilité dans toutes ses dimensions. Il y avait à la fois la dimension, on va dire, qualité de l'offre de service, communication par le prestataire, Tadao typiquement pour le bassin minier Pas-de-Calais, mais après ils ont aussi ouvert sur les questions par exemple d'apprentissage ou d'éducation à la mobilité, par exemple en mettant en avant l'idée de créer des maisons de la mobilité en centralité, qui pourraient ensuite faire des sortes de permanences en périphérie du territoire et qui n'est pas juste donc sur la mobilité de transport en commun, mais aussi voilà, nous, ce qu'on appelle la motilité, pour un concept scientifique, c'est comment est-ce que quelqu'un arrive à aspirer à la mobilité, à se dire c'est désirable pour moi de bouger, pour aller où, pour faire quoi. Ben, c'est justement d'amener les gens à dire sortir de ton coin, entre guillemets, ça peut être désirable. Voilà, donc ils ont eu vraiment des réflexions assez, assez systémiques, on va dire, et encore une fois, qui sortaient du bout de trottoir, et qui est vraiment des réflexions en fait, menées à l'échelle du bassin minier Pas-de-Calais. Et donc avec des réflexions, des dispositifs forcément qui peuvent être circonstanciés, faire attention aux périphéries urbaines, parce qu'elles ont de besoins spécifiques, etc. Mais qui réfléchissent voilà, vraiment à l'échelle du territoire plutôt que... Après, le livrable est en cours de rédaction, notre premier résultat formalisé, si jamais je peux transmettre quelque chose à mettre en ligne, si jamais vous avez un site pour ça.
2: Oui, pourquoi pas, on pourra faire un lien en description du podcast de cette émission.
3: Très bien, avec plaisir.
2: Super. Ben, merci beaucoup Dorian et puis Dorian Maillard. Bonne continuation dans tous ces travaux de recherche qui aideront peut-être à installer plus de pistes cyclables, de véloroutes, peut-être voilà.
3: Si les citoyens le veulent.
2: Bah ouais, c'est ça. En fait, c'est ce qu'on voit avec les conventions citoyennes. En général, c'est les bonnes idées qui sortent.
3: Hein. Oui. Après, bonne d'après qui, bien sûr, parce que ça reste une construction par les citoyens eux-mêmes. Mais oui. Et puis, voilà, peut-être en toute dernière remarque, on est quand même sur des territoires marqués par des situations de déclin urbain. Et s'il y a bien une chose que met en avant la littérature ce genre de territoire, c'est fait qu'on a tendance à importer des manières de faire en fait, extérieures. Euralille, Euralance, c'est un de ces bons exemples. Ouais. Effet Bilbao. On a dit on va faire pareil avec le Louvre-Lens. Donc partir des pratiques, partir des attentes, partir des aspirations habitantes, c'est le meilleur moyen de faire des choses qui sont à leur hauteur, c'est pas le terme, mais en adéquation avec ce qu'ils attendent. Et maintenant, ils peuvent pratiquer la culture, la mobilité ou bien d'autres questions, peut-être même, pourquoi pas, la transition durable, transition énergétique, etc., vu qu'on a un environnement.
2: Et c'est la raison pour laquelle tu es ici, dans le cadre de ces portes ouvertes, pour raconter tout ça, parce que ça intéresse particulièrement les personnes de Nœuds Environnement.
3: Indirectement, on va dire. C'est-à-dire que, justement, quand on s'interroge sur la manière dont on peut renouveler l'action publique, en réponse aux carences que je viens d'évoquer, c'est de se dire comment, du coup, on innove dans la manière dont on mène l'action publique. Et il se trouve que l'innovation sociale, l'innovation par des acteurs, on va dire, alternatifs, j'aime pas toujours ce terme parce qu'on met un peu tout et n'importe quoi là-dedans, mais en tout cas des acteurs qui sortent des cadres institutionnels classiques, comme Nœuds Environnement, typiquement, mais comme l'ensemble des structures du club ESS, des entrepreneurs de l'Artois, donc, c'est là aussi qu'on trouve des manières de faire qui sont innovantes, qui amène de nouvelles manières de s'approcher des publics, d'intégrer les publics, leur représentation, d'aller au plus proche, on va dire, dans le détail chirurgical, entre guillemets, de la connaissance des publics, de ce qu'ils attendent, etc. Et donc aussi de trouver des dispositifs qui sortent des manières de faire, des bonnes pratiques qu'on tend à répliquer, parce que là, on est au plus proche de ces publics-là. Donc c'est aussi ça derrière, c'est de voir comment on peut accompagner ces acteurs. Je travaille notamment avec la FEV, l'association d'éducation populaire, pour justement massifier leurs dispositifs, les accompagner, les formaliser scientifiquement aussi, pour que derrière, ils puissent légitimer. Parce que c'est aussi ça, c'est bien beau de financer certains dispositifs, on peut penser par exemple à la réserve, c'est déjà un super truc de pouvoir innover, de pouvoir formaliser ça, mais derrière comment on fait en sorte que ça s'institutionnalise, pas juste que ça reste des petites pratiques qui ont leur valeur à l'endroit où elles sont, mais que derrière, ce soit récupéré par les acteurs publics, massifié, ou en tout cas que ça structure la manière dont on approche l'action publique. Et ça, pour moi, ça reste un levier qui est essentiel à creuser, et on n'y est pas encore, quoi. Moi, je m'interroge beaucoup sur la manière dont les actions dont on vient de parler, la convention, la réserve, etc., est-ce qu'elles sont derrière, pas juste, on va dire, des phares dans le désert, où on va dire, bah tiens, on va amener des acteurs extérieurs sur le territoire parce que c'est joli, ça fait briller en termes de marketing pour le territoire, donc par exemple pour une agglo, mais est-ce que véritablement on reprend ça dans nos manières de faire, dans nos projets de territoire, dans nos actions, et est-ce qu'on trouve une légitimité derrière ça? Est-ce qu'on arrive à s'émanciper d'une manière de faire un peu standard? Et là, je pense qu'il y a quelque chose qui reste encore à travailler pour que, typiquement, les pratiques de SS ne restent pas qu'une case dans le développement économique qu'il faut cocher, mais que ça devienne aussi quelque chose de transversal et qui est SEM véritablement, quoi.
2: Super, c'est vrai. Bah, merci beaucoup.
3: Merci à vous.
2: Merci pour toutes ces recherches et la contribution au plateau radio aujourd'hui. Bonne journée.
3: Bonne continuation.
2: Merci. Et je me tourne maintenant vers quelqu'un du refuge de K. C'est toi ?
4: Tout à fait, oui.
2: Comment tu t'appelles ?
4: Alors moi, c'est Thierry.
2: Enchanté Thierry. Et donc le refuge de K, c'est un refuge qui... Alors j'ai vu un petit peu votre site, vous hébergez des reptiles, d'autres types d'espèces peut-être, vous aidez les... Voilà, quel est votre...
4: Effectivement, alors nous on a créé un refuge pour reptiles et poissons. Donc en fait, c'est un lieu qui a été créé dans un ancien bâtiment agricole et on recueille tous les reptiles et poissons qui sont abandonnés, trouvés sur la voie publique et également saisis par l'administration. Donc en fait, on a plein de cas de figure différents. On a des gens qui sont en recherche de solutions parce qu'ils ne peuvent plus s'occuper des animaux. On a des gens qui héritent des animaux, puisque des tortues, ça peut vivre vraiment très longtemps et puis des fois, les enfants se retrouvent avec les animaux des parents, par exemple. Et puis également, tout ce qui est saisi par l'administration. Donc là, c'est plutôt des personnes qui ont les animaux de manière tout à fait illégale. Donc en fait, on a créé ce lieu pour vraiment répondre à un besoin, puisque ce type de structure n'existe pas vraiment, et que 75% des animaux qu'on a auraient été euthanasiés si on n'avait pas eu les installations pour pouvoir les accueillir.
2: Il faut savoir que même les tortues terrestres, il faut un permis pour s'occuper des animaux exotiques. Enfin, il faut avoir avoir des connaissances pour s'occuper de ce type d'espèces.
4: En fait, il y a énormément d'animaux, il faut carrément un certificat de capacité.
2: Ouais, c'est ça.
4: Et puis, il y en a où c'est plus ou moins réglementé en fonction de comment sont protégés les animaux et puis leur dangerosité, quoi.
2: Et donc, toi, particulièrement, c'était une passion, c'était des compétences que tu avais. Et donc, vous êtes combien au refuge de K à avoir monté ça?
4: Alors, en fait, on a co-fondé avec mon épouse. Donc nous, on avait une d'anciens bâtiments agricoles à réhabiliter. Et puis, on s'associe avec le docteur Desgardins, qui est vétérinaire. Donc, il a été pendant 20 ans vétérinaire du parc des Cities. Et puis, il est vétérinaire des reptiles à Nausicaa. Donc, c'est lui qui est le capacitaire de l'établissement. Et on a eu une autorisation d'ouverture d'établissement pour pouvoir accueillir tous ces animaux légalement et dans de bonnes conditions.
2: Ça doit faire du monde ?
4: Oui, on a déjà plus de 300 animaux qui sont hébergés pour la partie refuge. Et on a également maintenant une partie ferme pédagogique où là, on est aussi sous cette forme de refuge où on récupère pas mal d'animaux qui sont en recherche de solutions, disons.
2: Vous êtes situé où exactement ?
4: Alors, on est en plein centre-ville de Barlin.
2: Et les gens peuvent venir, il faut téléphoner avant ?
4: Oui, en fait, on est refuge, donc on a 13 demi-journées d'ouverture au public. Donc, c'est le deuxième ou troisième dimanche de chaque mois. Celui qui se rapproche le plus du 15 en tout cas. Et le reste du temps, c'est sur réservation. Donc on reçoit les scolaires, les centres de loisirs. On a déjà des crèches, des maisons de retraite qui sont venues visiter également. Donc tout ça sur rendez-vous. Et puis on travaille avec pas mal de structures qui accompagnent des personnes en situation de handicap. Et donc là en fait, on voit que avec l'ambiance qu'il y a au refuge, avec la médiation animale, ça marche vraiment hyper bien. On travaille également avec la protection judiciaire de la jeunesse, avec le club prévention de bruit. Pas mal de structures et en fait on se rend compte qu'avec les animaux, avec l'ambiance qu'il y a et tout, ça marche hyper bien pour toute cette partie aussi un petit peu réinsertion, quoi.
2: Merci beaucoup.
4: Merci à vous.
2: Est-ce que tu as un mot de la fin, quelque chose que tu tiendrais à dire absolument avant qu'on ne se quitte ?
4: Non, écoutez, nous on a... Quand on a créé le refuge, à la base, on s'était dit que c'était vraiment un besoin pour récupérer les animaux et en fait on s'est rendu compte qu'on fait un petit peu plus que ça, puisqu'on accueille énormément de publics divers et variés. Et il y a vraiment un besoin au niveau des animaux. Et puis, on a aussi une utilité sociale parce qu'on se rend compte qu'en fait, ça marche vraiment hyper bien avec plein de publics différents.
2: Ben, merci beaucoup, Thierry.
4: Merci
2: à
4: vous.
2: Du refuge de K.A.A. K-A-A.
4: Voilà, tout à fait.
2: De Barlin.
4: C'est ça.
2: Merci beaucoup.
4: Merci à vous.
2: Je me tourne maintenant vers ta voisine qui est avec nous, donc les contes d'Aïda.
5: Alors, les récréations d'Aïda et compagnie, voilà, c'est une association qui a pour mission d'amener la culture en milieu rural de façon le plus inclusive possible.
2: Donc, la culture est un mot très ample, très vaste. Qu'est-ce que vous faites alors ?
5: Alors, nos actions, c'est par exemple des expositions d'art postal. L'art postal, c'est envoyer à vue une œuvre d'art par la poste. Donc, actuellement, on a un appel en cours, puisque dans le cadre de la Biennale des arts visuels de l'Aglo, nous allons créer une exposition d'art postal autour et en hommage de l'œuvre d'Augustin Lesage. Donc, c'est une expo qui a déjà été montée en 2023. On avait reçu 150 arts postaux venant...
2: C'est un peintre spirit, c'est ça ?
5: Oui, c'est ça. Peintre mineur et spirit, qui donc est né et a vécu toute sa vie sur le territoire. Voilà, donc on lui en rend hommage et ce sont des arts postaux qui viennent du monde entier. Mais ce sont également des arts postaux qui vont être réalisés par exemple au foyer d'accueil médicalisé de Kenehem, mais également par le service d'accueil de jour d'Isberg. Voilà, c'est vraiment un art pauvre, l'art postal, et un art accessible à tous.
2: Super. Et des contes aussi ?
5: Oui, alors donc on valorise le patrimoine, comme par exemple La vie de sorcière de grand-mère Aïda, qui va être un rappel un petit peu à Marie Grohette. Voilà, et ce sont des contes qui font l'objet d'albums, et ces albums sont accessibles au plus grand nombre, puisqu'ils sont écrits dans une police qui s'appelle Open 10, et également ils disposent d'une piste audio pour les non-lecteurs.
2: Super. Comme le temps file, je suis vraiment désolée. Est-ce qu'il y a quelque chose que tu tiens à raconter à nos auditeurs, auditrices aujourd'hui ?
5: C'est une belle aventure que les récréations d'Aïda et compagnie, et on travaille vraiment avec tout public. Voilà, donc ça fédère vraiment beaucoup.
2: Merci énormément. On aura l'occasion de rediscuter de vos activités, à mon avis, lors d'une autre, un autre moment.
5: Merci à vous.
2: Merci à vous. Et je me tourne maintenant vers mon voisin, la Toile des Santé.
6: Oui, alors du coup, bonjour. Je suis Nicolas Gourdou, je suis le président de la Toile des Santé. On l'a cofondée avec mon épouse et avec un collectif. Mon épouse qui va être médecin généraliste l'année prochaine, octobre-novembre 2027.
2: Félicitations.
6: Oui, en plus pour s'installer sur le territoire, du coup, il y a des besoins.
2: Oui.
6: Et avec un collectif, donc pour l'instant, effectivement, représenté, du coup, on a une personne autour de la table avec Monsieur Duranel du Refuge de Cas, ou Freddy Salomé, qui est un éducateur spécialisé et entrepreneur dans l'économie sociale et solidaire. Notre objectif à nous, en fait, à l'avenir, ça serait d'ouvrir un lieu où soins et santé se rencontrent, donc avec la partie soins qui est gérée vraiment par des professionnels de santé, donc médecins, psychologues, diététiciennes, etc. Donc des gens qui sont diplômés et sérieux sur le sujet. Et une partie santé qui tourne autour de la définition finalement de l'OMS sur la santé, qui est que la santé ce n'est pas qu'une absence de maladie ou de problème, ou justement le fait de ne pas avoir de problème de santé, mais c'est aussi un état de bien-être physique, mental, social, et nous on y rajoute environnemental. Donc en fait notre objectif c'est de faire en sorte que lorsqu'un médecin prend en consultation une personne qui a des problématiques, des dépendances ou autres, au lieu de juste jouer la pharmacie et de dire quels des médicaments prendre, ils peuvent faire ça, mais en plus dire bon, on a les partenaires qu'il faut pour pouvoir traiter, par exemple, de problèmes d'alimentation, de problèmes de sport, si vous avez... parce que dire à quelqu'un qui ne fait pas d'activité physique, faites de l'activité physique, c'est bien, mais l'envoyer vers quelqu'un qui peut l'accompagner, ou en tout cas lui donner les bons contacts pour le faire, c'est mieux. Et du coup, c'est notre objectif aussi, histoire de faire en sorte, comme le dit ma femme, que les patients, finalement, viennent le moins possible dans son établissement de santé.
2: Ouais, c'est un tout, la santé, et l'environnement est très important pour aller bien.
6: Tout à fait.
2: Pour avoir une bonne santé. Et est-ce que c'est la raison pour laquelle tu es aujourd'hui aux portes ouvertes de nos environnements ?
6: Oui, tout à fait. Nous, en fait, on s'est inscrit assez logiquement sur deux tableaux. Le tableau de la santé, où on a fait des liens avec nos partenaires, la CPTS locale des collines de l'Artois, la Cabalère sur la question de la santé, ou l'ARS, l'Agence régionale de santé, mais aussi, du coup, l'économie sociale et solidaire, pour pouvoir travailler avec des partenaires, justement, de tous ces univers, qui peuvent apporter des expertises sur, du coup, au niveau du mental, par exemple, culturel, musical, peinture, ce genre d'activité. Environnemental, par exemple, avec le refuge de cas, médiation animale, se sentir bien au sein de son environnement, apprendre à connaître aussi les biotopes et bien s'en occuper pour aussi être en bonne santé au sein de son environnement. Et puis du coup, notre environnement aussi dans cette logique-là, au sein par exemple du club ESS de l'Artois.
2: Eh bien, merci beaucoup de ta présence et puis de tout ce projet qui va être fort constructif, je le sens. Nous devons malheureusement rendre l'antenne. Je vous souhaite à toutes et à tous une excellente continuation de l'écoute des programmes sur la 99.6 FM. À bientôt, au revoir.
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2: C'est la fin de cette émission, je vous remercie pour votre écoute. Merci encore énormément à toutes celles et ceux qui ont participé à la préparation du plateau. J'espère que cette émission vous aura donné envie d'en découvrir plus sur l'association Nœud Environnement, ainsi que les partenaires qui gravitent autour. Retrouvez les interviews dans leur intégralité et le podcast de cette émission sur notre site micro-rebelle.fr. À bientôt.
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Bienvenue à toutes, bienvenue à tous sur les fréquences des micros rebelles ce soir. Vous êtes en compagnie de Massimo qui vous mène à la découverte de la musique reggae dub. L'émission s'appelle Ragtime, elle passe sur les 99,6 tous les mardis soirs à 21h et tous les mercredis matin à 10h. On démarre ce soir avec une chanson très fraîche. C'est un LP qui vient de sortir et la musique a été composée et mixée par un collectif lillois qui s'appelle Agobun Sound System. Notamment, c'est une collaboration avec Chalice Music. C'est le premier morceau de la face A et s'appelle Garvey Philosophy. Original Meditation style, you know? On enchaîne tout de suite avec un autre morceau du même collectif musical, cette fois-ci une collaboration avec un des chanteurs jamaïcains incontournables qui nous a quittés il n'y a pas longtemps, il s'appelle Vivian Jones, et les morceaux Ready Ready.

On écoute l'incroyable voix de Vivian Jones. Ce soir sur Ragtime, on est à la découverte des morceaux très frais, des vinyles très frais qui sont sortis dans le nord. De... Et ça, c'est un très beau tribute. Musique composée par Ago Bun, Rhythm Section et la voix incontournable de Vivian Jones, Da Beat.

Agobun Rhythm Section. Original Dubwise style. Et là seulement sur Ragtime, vous trouvez les vibrations les plus fraîches qui sortent dans la région. On enchaîne ce soir avec un petit morceau de Danny Red qui s'appelle Heavy Manners. Listen!

Vous êtes toujours là sur les fréquences des micro-rebelles. Et on écoute Danny Red, Evie Manners. Et la version instrumentale.

on va enchaîner avec une vieille connaissance des Ragtime, une autre voix magnifique, une jeune chanteuse italo-sénégalaise qui s'appelle Awa Fall, et les morceaux s'appellent African Roots.

original Awa Fall African Roots, un disque qui est sorti en 2017 en format 7 pouces. Quand on parle de 7 pouces, on se réfère justement aux disques en vinyle les plus petits qui tournent à 45 tours. Dubwise version. On la trouve sur la face B de ces petits 7 pouces.

Et vous êtes en train d'écouter Ragtime. 99,6 Micro Rebelle. 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Je vous rappelle aussi que vous allez trouver tous les podcasts des émissions précédentes sur microrebelle/ragtime. Et alors, on a écouté Vivian Jones tout à l'heure. Il y a plein de voix, des chanteurs et chanteuses qui sont en train de nous quitter parce qu'ils appartenaient à la première génération du reggae, la génération qui nous a guidés, qui nous a fait aimer cette musique. On va écouter une autre très très belle voix. Il s'agit d'un chanteur anglais. Lui aussi nous a quittés il n'y a pas longtemps. Il s'appelle Adrian Natural.

Magnifique ce solo de trompette aussi. The Navigator et les cuivres aussi. Clôture ce superbe morceau. On reste pour les prochaines sur une production européenne. Il s'agit de Jawind and Lone Ark. Le morceau s'appelle Psalm 150.

Era solo un produzione spagnolo. Lonark Production. Ja Wind, Le Cuivre. Très très belle combination. C'est encore un 7 pouces qui tourne à 45 tours. Et moi j'avoue, je préfère quand ça tourne à 45 tours.

Et vous êtes toujours sur Ragtime en compagnie de Massimo aka Dubtree. Tous les mardis soirs à 21h et tous les mercredis matin à 10h, on passe de la bonne reggae music.

c'est la voix de Always Mars sous la fréquence des Micro Rebelles. Chanteur jamaïcain installé au Canada. Et ce morceau est sorti en 1985.

Et on reste encore un peu sur la roots music des origines. Ça part toujours de reggae, ça part toujours de vibes. Et c'est notre chanteur incontournable, il s'agit de Max Romeo et les morceaux The Birth of Reggae Music. Listen!

The Birth of Reggae Music, Max Romeo. The Birth of Reggae. On s'écale petit à petit sur des vibes plus traditionnelles, sur des rythmes plus lents, qui sont beaucoup plus années 70, y compris les prochains morceaux. Il s'appelle Bongo Red, The Gladiators.

Elle a toujours sur un petit 7 pouces. Morceau sorti dans l'année 1974, label Studio One. On enchaîne avec la phase B, l'instrumental. The Gladiators.

c'est la musique des Gladiators. On est en 1974 en Jamaïque. Vous êtes toujours sur la fréquence des Micro Rebelles 99,6. On a encore quelques minutes pour partager la passion pour le skunk et la musique reggae. On va rester ancora un moment en 1974. Le prochain morceau, il s'appelle Warn Dini.

0: original sweet reggae music. On est en train d'écouter les derniers morceaux de cette émission.
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0: Il commence à faire beau, il commence à faire chaud. Sortez, profitez du soleil. Ici à Ragtime, on pense au soleil intérieur et on essaie de partager un maximum

J'espère que ce que j'ai fait ça vous a plu. Je vous rappelle également que vous trouvez tous les podcasts des émissions précédentes sur le site microbel.fr. Il faut juste taper Right Time. Je vous dis un très très gros merci pour l'écoute et pour le partage. On se retrouve très vite sur les fréquences des micro-rebelles. Ciao!

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1: Bonsoir, un tireur fou a ouvert le feu sur des passants en face de l'école polytechnique rue Édouard-Montpetit à Montréal. On ne sait pas encore avec certitude s'il y a des morts.

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Bon allez, fin de la réclame. Les programmes reprennent dans quelques secondes sur Micro-Rebelle 99.6. Ne bougez pas.

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0: première salade, les premières bottes de navets, premières bottes de betteraves, etc., les carottes.
1: Terre agricole, c'est plus de la moitié du territoire français.
2: En fait, ça recoupe plein de réalités différentes, agriculteurs.
1: C'est un des biens les plus précieux que nous ayons.
0: Mais là, après, le truc, c'est qu'on est vraiment sur un dérèglement climatique.
3: Maraîchers en vente directe qui ont été impactés. Pourquoi ?
0: Des orages de grêle qui ont fait des dégâts. Donc là, c'est 2 mois de culture foutu en l'air. Donc c'est du travail abattu, c'est de la trésorerie perdue. Puis, bah, faut prendre son mal à patience, faut attendre.
1: Aujourd'hui, des groupes agroalimentaires puissants l'achètent de manière très discrète. C'est le sujet de ce livre, Hold Up sur la Terre.
4: Ils essayent de nous faire comprendre que l'on n'a pas notre place, ici, dans l'agriculture française.
5: On n'a pas attendu la veille de la signature pour se mobiliser contre les accords de libre-échange.
6: C'est un modèle alternatif d'agriculture qui est cultivé, biologique, écologique, social, anticapitaliste.
7: Donc ça parle de tout ça, ça parle beaucoup de la nature, la fille part en forêt.
8: Un système populaire. De production énergétique populaire.
9: Il était une fois l'histoire d'une goutte d'eau.
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13: Bonjour, voici désormais sur les ondes de Micro Rebelle un nouvel épisode de l'émission Un monde fini, ici on parle écologie. Cette émission aborde les enjeux liés à l'environnement, fait connaître les initiatives écologiques, une émission à retrouver chaque mardi à 18h et rediffusée le samedi à 17h. Aujourd'hui, Place aux Assauts et Un monde fini vont être regroupés car il s'agit d'une association qui aborde les questions environnementales en un plateau de 2 heures. Donc, nous entendons d'abord dans un premier temps la première partie du plateau radio, une petite pause et on retrouve le plateau juste après. Dans cet épisode, nous allons entendre des membres du lieu La Réserve de Nœuds Environnement, grâce à un plateau radio qui a eu lieu en direct durant leur journée porte ouverte. La Réserve, c'est l'histoire d'une ancienne friche commerciale métamorphosée aujourd'hui en un écolieu démonstrateur de la transition écologique. Ce plateau radio, qui a été préparé par Léa, Steven, Freddy, Benjamin, Bruno, Eric, Laura, Nicolas, Sandrine, Oveline, Grégory, Kelly, Pascal, Miguel et Marie, est animé en direct par Léa, Steven, Freddy, Benjamin, Bruno, Eric, Laura et moi-même. Encore un grand merci à toutes et à tous. Au programme de cette émission, vous pouvez entendre dans l'ordre de passage Jacques Zwitalski, qui est président, Pierre-Alain Bétrémieux, qui est directeur, Christophe Defevin et Bertrand Dumerel, qui sont encadrants techniques, Clara et Chloé, qui sont animatrices nature, Léa, qui est stagiaire et chercheuse environnementale, Cathy Gisewski, qui est menuisière pour l'association, et Laura Bouatrous, conseillère en insertion professionnelle à Nœuds Environnement et sur le dispositif RIMOB RSA. Les bénévoles, Georges, Pierre, Denis, Freddy et Thibault, Peggy Fontaine, qui est conseillère en insertion professionnelle à Nœuds Environnement, Dorian Maillard, qui est doctorant au Centre de Recherche Géographique LOTER de l'Université de Lorraine et co-conducteur de la Convention citoyenne territorialisée qui s'appelle « Construire l'action publique de demain à la mode Made in Bassin Minier ». Ensuite, Thierry Duranel, du refuge de Caa, puis les récréations d'Aïda et compagnie, puis Nicolas Gourdou de la Toile des Santé.
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15: Salut, c'est Bruno.
16: Bonjour, c'est Steven.
17: Coucou, c'est Léa.
18: Coucou, c'est Freddy.
19: Bonjour, c'est Kelly.
20: Bonjour, c'est Eric.
21: Bonjour, c'est Laura.
22: Bonjour, c'est Yuri.
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24: Salut, c'est Miguel.
25: Salut, c'est Pascal.
26: Bonjour à toutes et à tous, je me présente, je m'appelle Léa. Aujourd'hui, 20 juin 2026, nous sommes au cœur des portes ouvertes de l'association Nœuds Environnement, qui nous accueille à la réserve l'écolieu vivant. Au programme, vous pourrez écouter des interviews des bénévoles et salariés de Nœuds, des productrices et producteurs locaux, et quelques surprises, et le tout sera accompagné de musique. Nous sommes ainsi ensemble jusqu'à 17h, j'espère que vous passerez une bonne après-midi en notre compagnie. Je passe maintenant le micro à mes camarades qui vont réaliser les interviews et on commence tout de suite avec la première interview réalisée par Freddy et Roxane. Bon après-midi.
0: Merci beaucoup Léa.
2: Bonjour, bonjour à tous. Aujourd'hui, nous sommes avec Monsieur Jacques Switaski, président de Nœud Environnement. Donc, pouvez-vous vous présenter, s'il vous plaît ?
3: D'abord, merci. Merci de votre présence, d'avoir installé vos studios dans les locaux nouveaux de l'association Nœud Environnement. Donc, Jacques Switaski, président de l'association Nœud Environnement que j'ai créée il y a maintenant 35 ans. Et au départ, on n'était qu'une poignée de bénévoles. Et jamais j'aurais cru, il y a 35 ans, qu'on aurait racheté une friche commerciale pour en faire un site démonstrateur de la transition écologique et solidaire. Alors, ça veut dire quoi, tout ça ? Transition écologique et solidaire, ben écoutez, c'est la transition concrète. Nous avons, dans cette friche, pratiquement réutilisé 80% des matériaux que nous avons démontés et réaménagés. Nous avons utilisé les énergies renouvelables, à savoir les panneaux photovoltaïques, des récupérations d'eau, des cuves de récupération d'eau pluviale, parce qu'effectivement, j'avais dit aux architectes, il n'est pas normal de mettre de l'eau potable dans les toilettes, donc je veux de l'eau pluviale. Et donc là, ils ont respecté, et cette eau pluviale nous sert également à arroser nos cultures. Ensuite, pour l'isolation, nous utilisons des matériaux biosourcés. Des matériaux biosourcés, c'est quoi ? C'est des matériaux ici du vivant végétal, à savoir paille pressée, béton de lin, béton de chanvre, fibre de bois, coton recyclé, ce qui permet aussi d'avoir une diversité d'isolants. Et vous voyez dans la salle où nous sommes ici, ben, il n'y a pas de radiateur. Donc ça montre bien que l'isolation est tout de même quelque chose d'important lorsqu'elle est bien utilisée. Alors comme ce sont des matériaux qui, en opposition avec les matériaux aussi des produits pétroliers comme le polyuréthane, sont assez nouveaux. Donc on s'est associé avec l'Université d'Artois, qui, elle, a installé ses capteurs pour pouvoir mesurer les performances énergétiques de ces biomatériaux. Et ensuite aussi, on a une chaudière biomasse hein, qui utilise du bois déchiqueté. Et aussi, nous avons nos puits bioclimatiques. Alors un puits bioclimatique, c'est quoi ? C'est tout simplement donc, de l'air qui vient de l'extérieur, qui est préchauffé l'hiver et qui revient dans le bâtiment. Et l'été, comme c'est le cas actuellement, c'est le même conduit, mais l'air est refroidi avant d'entrer dans le bâtiment. Pourquoi ? Parce que l'air sous 2 mètres de terre est pratiquement à température constante, à savoir aux alentours de 12 degrés. Donc ce sont les bureaux d'études qui nous ont dit ça. Et donc on a d'ailleurs tous ces paramètres qui nous ont permis d'être labellisés REF3. Alors c'est un label qui est donné par la région lorsqu'il y a des performances énergétiques, lorsqu'il y a des matériaux biosourcés, enfin tous des matériaux qui justifient que nous sommes lieu de transition écologique et solidaire. Et d'ailleurs, on a mis ça là-bas à l'entrée de notre bâtiment, parce que ce qui est important, c'est de montrer l'écologie au quotidien et concrètement comment ça marche. Et pour ça, on a ouvert des petits pans de mur pour montrer concrètement ce que c'est. Si le démonstrateur, faut montrer. Voilà ce que je voulais dire en entrée. J'attends vos questions.
2: Alors, quel avenir aimeriez-vous pour l'association Nœud Environnement ?
3: Ben, c'est une bonne question. D'abord, sa pérennité, bien évidemment. Alors là, c'était l'écologie. Alors maintenant, il faut aussi travailler sur l'humain. Je vais prendre un exemple et je pense que ça va bien illustrer. Et ensuite, je reprendrai de manière plus précise pour l'avenir. C'est qu'au départ, je connaissais le directeur du supermarché ici. Il y a 25 ans, il m'a dit, moi, c'est la partie commerciale qui m'intéresse. Tu t'occupes des gens en insertion. Tu vas t'occuper des terrains et puis moi ça m'évitera de les entretenir et toi ça te permettra donc d'utiliser ces terrains. Donc les terrains ont été utilisés pour moitié avec les écopes pour les plantations que vous avez derrière nous. Et là maintenant les arbres ont grandi, on appelle ça une forêt urbaine. Mais il y a 25 ans on ne parlait pas de ces choses-là, quoi, hein. Et la deuxième moitié c'était l'autre terrain que l'on a mis en culture. Mais à l'époque, on n'avait pas beaucoup de moyens. Donc on a fait un partenariat avec les jardiniers de France qui, eux, nous ont offert des plots de pommes de terre pour pouvoir les cultiver et surtout les offrir au restaurant du cœur. Donc à l'époque, nous avons baptisé ça les jardins du cœur. Mais l'une des responsables de l'époque nous a dit, vous savez, il y a des dames, elles préfèrent manger des boîtes de conserve que vos légumes frais. Qu'a-t-on fait ? Eh bien, nous avons créé un atelier cuisine. Donc, on loue à la mairie de Nolimine l'atelier cuisine. Et puis, on a un restaurateur, d'ailleurs, qui vient de, ponctuellement faire des interventions pour montrer comment bien cuisiner. Après, on s'est dit, on va essayer d'enrichir le projet en faisant intervenir une diététicienne, une nutritionniste. Et là, nous avons fait appel à l'association. Alors, on avait baptisé ça, c'est vrai, de la fourche à la fourchette, de la graine à l'assiette, vu qu'ensuite il se met. Et ensuite, on a fait intervenir l'association Prévart pour donner de bons conseils alimentaires. Et là,

0: direction de notre directeur ici présent, de pouvoir développer donc cette initiative et d'essaimer. Et c'est en cours avec le projet Océan dont il vous parlera probablement après. Mais au niveau de l'avenir de l'association, donc il y a l'aspect écologie. Et je dirais que l'ADN de l'environnement, c'est l'écologie, l'environnement. Enfin, je vais plutôt dire l'environnement. Parce que l'écologie, c'est la science qui étudie les êtres vivants que leur milieu naturel. Tandis que l'environnement, c'est l'ensemble des éléments naturels et artificiels qui constituent le cadre vie d'un individu. Je n'invente rien, c'est la définition du Larousse. Mais il est peut-être bien de repréciser les choses. Donc, au niveau de l'environnement, donc développement de la biodiversité, on appelle ici la réserve. Ben, la réserve, pourquoi ? Ben, c'est une réserve de biodiversité qui est en train de se recoloniser. Et petite anecdote, c'est au moment des travaux, on avait un rouge-queue, enfin un oiseau qui a niché ici. Et si, pour les gens qui ont assisté à l'Assemblée Générale ce matin, ils ont pu voir que l'oiseau était toujours présent dans le patio central. Donc, on a tout de même des petits retours qui donnent des motifs de satisfaction. Et puis, les gens qui viennent ici, en général, ne viennent pas en traînant les pieds, mais sont heureux de venir dans un endroit agréable que vous avez pu voir également. Bon, je ne sais pas si ça suffit comme réponse par rapport à l'avenir, mais c'est de rendre les gens heureux par une bonne alimentation et aussi en respectant la nature et l'environnement.
1: C'est très bien, c'est très bien. Et avez-vous, donc je vous ai entendu, vous avez parlé d'une anecdote, mais du coup, avez-vous une anecdote marrante à nous raconter ?
0: Alors, une anecdote marrante, oui, ça je dois en avoir. Ben, je vais en prendre une, c'était ici, on a des partenariats avec les établissements scolaires, je vais prendre le lycée d'Artois. Le lycée d'Artois a fourni donc des plaques métalliques. Et donc, c'est la section chaudronnerie du lycée d'Artois, de Neux, ici, qui a fourni. Et donc, bien sûr, on a organisé une visite. Et il y a un élève qui dit « Ah ben, je suis venu planter ici, des arbres. » Et l'instituteur qui est venu pendant des années planter les arbres avec son école est maintenant devenu le trésorier de l'association. Et donc, le jeune était étonné de voir son instituteur, et qui était membre de l'association, et surtout, et il était venu 12 ans avant ou 13 ans avant planter les arbres. Et donc, c'est quelque chose. Et lorsqu'on l'avait dit à M. Motte du conseil régional pour la labellisation F3, il disait ben, moi, j'aime bien ce type d'anecdote. Hein. Donc, voilà pourquoi je pense à ça pour répondre à votre question. Hein.
1: Donc, bah, c'est très gentil d'avoir répondu à nos questions. Donc, je vous remercie d'être venu aujourd'hui pour nous avoir parlé de vous. Et en tout cas, bah, c'est très gentil, en tout cas.
0: En tout cas, merci beaucoup de votre interview ici pour faire connaître l'association et surtout les initiatives écologiques concrètes qui se passent. Parce que ça, je pense qu'on n'en parle pas suffisamment. Il faut absolument dire aux gens, venez voir ce qui se passe ici, c'est du concret. Voilà, en tout cas, merci beaucoup pour votre interview.
1: Merci à vous.

0: Bonjour Monsieur Pierre-Alain. Merci de cette interview et d'être avec nous. J'ai une première question pour vous. Pouvez-vous présenter l'association Un Environnement ?
1: Oui, merci déjà de me rendre la parole pour présenter justement notre structure. Un Environnement, très rapidement, est une association de protection de l'environnement, d'éducation à l'environnement. On est également une structure atelier chantier d'insertion, c'est-à-dire qu'on a différents supports sur lesquels on va accompagner des personnes éloignées de l'emploi, bien souvent bénéficiaires du RSA, que l'on va accompagner sur leurs projets professionnels, avec comme prétexte au quotidien de venir travailler sur les supports de gestion de milieu naturel, de maraîchage, de la menuiserie. Mais l'objectif in fine, c'est vraiment d'accompagner les personnes sur leurs propres projets, tant qu'à faire sur des métiers dits porteurs, le bâtiment, la restauration, la logistique, etc. Nous, environnement, en deux mots, c'est une trentaine de salariés, 10 permanents, 20-25 personnes en insertion, avec comme ADN, l'environnement et l'insertion.
2: Alors, vous l'avez bien compris, Pierre-Alain Bétrémieux, directeur de Nous Environnement, en direct sur Micro Rebelle. Justement, quel est votre rôle en tant que directeur ?
1: Comme tous les directeurs, la première tâche, c'est de déléguer. C'est l'objectif, c'est blague à part, c'est de pouvoir un peu manager l'ensemble du personnel permanent, de faire prendre la mayonnaise, j'ai l'habitude de dire, avec l'ensemble des équipes, de rechercher les fonds nécessaires pour que le fonctionnement de nos environnements, qu'on puisse fonctionner au quotidien, et puis effectivement de régler les petits problèmes du quotidien, les problèmes RH, les problèmes de logistique. Et ces dernières années, un gros projet qui a été la réserve nous a fortement occupé.
0: Tout ça est intéressant. Avant l'environnement, que faisiez-vous ?
1: Pas grand-chose. Parce que moi, cette année, je fête mes 20 ans à Nœud Environnement. Et donc, je suis arrivé à Nœud Environnement à 25 ans. Je sortais de mes études. J'ai fait quelques petits boulots alimentaires, on va dire ça, avant d'intégrer la structure. Mais très rapidement, en fait, j'ai été coordinateur de la structure, petite association à l'époque. Et depuis 20 ans, j'ai participé à son développement, à son déploiement. Et donc, peu d'expérience, on va dire, professionnelle avant mon arrivée à Nœud Environnement. Mais cette année, c'est mon anniversaire, donc vous pouvez m'offrir un gâteau.
2: Bon anniversaire.
3: Bon anniversaire.
1: Merci.
2: Autre question, Pierre-Alain. Avez-vous une anecdote justement amusante à vos débuts en tant que directeur à Nœud Environnement ?
1: Non, des notes amusantes, non, mais c'est plutôt un retour. Surtout, je vois des stagiaires dans la salle. C'est à l'époque, c'est le changement du travail qui a évolué depuis toutes ces années. J'avais le temps à l'époque, justement, d'aller faire les inventaires faune flore avec les stagiaires. J'avais le temps de réaliser les sorties naturalistes avec les animateurs. Et c'est avec la montée en puissance de Nœud Environnement, sa professionnalisation a fait que les missions de la direction et les missions du directeur se sont décalées avec un peu plus de charges administratives, malheureusement. Mais j'ose espérer qu'à un moment donné, je vais réussir encore à déléguer. Je reviens à mes premiers mots pour pouvoir retourner sur le terrain avec les stagiaires, avec le staff technique.
2: Merci Pierre-Alain Bétrémieux, directeur pour Nœud Environnement. Merci de nous avoir accordé du temps.
1: Merci à vous.
0: Merci à vous surtout.
1: Merci Steven.
0: Merci Pierre-Alain.

0: Bonjour, aujourd'hui nous sommes encore actuellement à la réserve de Nœuds Environnement pour l'association. Donc aujourd'hui nous avons l'honneur d'être avec nous monsieur Christophe Devevin et monsieur Bertrand Dumurel. Donc allez-y, je vous écoute.
1: Bonjour à tous d'abord.
2: Bonjour.
3: Bonjour.
0: Alors pouvez-vous vous présenter et présenter votre métier ?
3: Alors, Christophe Ferrand, cadre technique gestion des milieux naturels depuis 2018 sur Nœuds Environnement. Donc, on gère tout ce qui est milieux naturels, cours d'eau, roselières, bois et terri.
0: D'accord.
1: Et moi donc Bertrand Dumurel, donc je suis en cadre technique à Nœuds Environnement, donc je m'occupe que des cours d'eau. Donc l'entretien, la restauration de berges, l'abattage et l'entretien des cours d'eau.
0: Pouvez-vous nous dire une anecdote drôle sur votre parcours ?
1: Oula, bonne question.
3: Des anecdotes drôles, plus ou moins drôles, il nous en arrive un petit peu
1: régulièrement.
3: Régulièrement, des petits incidents un petit peu rigolos où un collègue plonge avec ses waders,
1: ou qui glisse ou qui tombe dans la flotte.
3: Ou des choses un petit peu plus compliquées, mais généralement ça se passe bien. Pas trop d'anecdotes trop croustillantes avec les métiers qu'on fait. On est obligé vraiment de
1: miser sur la sécurité.
3: Miser vraiment sur la sécurité. Donc
1: et
3: on
1: faire
3: gère ça au maximum.
0: Et c'est primordial, la sécurité.
1: Évidemment, oui. C'est primordial.
0: Alors, qu'est-ce que vous appréciez dans votre métier ?
1: Déjà, le contact avec la nature, les animaux. Nous, on en voit assez régulièrement sur les cours d'eau. On voit que nos travaux portent leurs fruits parce que les oiseaux reviennent, les animaux, les castors, les cygnes. Donc, ça prouve que ça marche, qu'on ne fait pas ça pour rien.
3: La diversité des travaux, on ne fait jamais deux fois la même chose. On peut très, très bien intervenir sur une mare... dans un centre-ville, le lendemain on peut intervenir dans une roselière au milieu d'une réserve naturelle, la diversité des travaux. On ne fait jamais deux fois la même chose.
1: Il n'y a pas de routine, disons-nous.
3: Oui.
0: D'accord. Eh bien, c'est gentil. Messieurs, je vous remercie beaucoup.
1: De rien, c'est nous.
3: Merci à vous.
1: À vous aussi.
4: Merci beaucoup. Je vous propose une petite pause musicale avec cette magnifique chanson des Cowboys Fringants, Les Étoiles Filantes.

0: C'était Les étoiles filantes des Cowboys fringants. Et on revient maintenant vers le plateau radio qui a eu lieu en direct de Collieu La Réserve à Neuilly-les-Mines le samedi 20 juin.
1: Bonjour à tous, ici Benjamin. On va commencer l'interview des animateurs avec Clara.
2: Bonjour.
1: Et ma première question, c'est depuis quand es-tu animatrice ici ?
2: Alors, moi je suis animatrice nature à Neu Environnement depuis bientôt un an et demi.
1: Et qu'est-ce qui te plaît dans le fait d'être animatrice en général ?
2: Ouais, je dirais que c'est le fait déjà d'apprendre aux autres des choses, surtout ici animatrice nature, donc des choses en rapport avec l'environnement. Donc moi c'est déjà au départ quelque chose qui me plaît beaucoup. Et j'aime bien transmettre et je trouve que c'est un sujet qui est super important et voilà.
1: Tu faisais quoi avant d'être animatrice ici ?
2: Alors j'ai fait plein de choses avant de trouver réellement ma voie. J'ai travaillé en restauration, j'ai tenté de faire plusieurs études, je suis allée en fac d'histoire et puis après j'ai fait un BTS gestion protection de la nature, ce qui m'a amenée à faire ce métier-là.
1: Et quel conseil tu donnerais à quelqu'un qui veut se lancer maintenant ?
2: Se lancer dans ce domaine-là ?
1: Ouais.
2: C'est de foncer. À partir du moment où on est un peu passionné par ce métier ou par ce sujet-là, il ne faut pas avoir peur et il faut se lancer et essayer de prendre toutes les opportunités qui s'offrent à nous.
1: Et est-ce que tu as une petite anecdote à nous raconter ici, par exemple ? Un peu rigolote
2: Oula, alors ça me pose une colle. Alors là, tout de suite, je n'ai pas d'anecdote, je suis désolée.
1: Pas quelque chose à raconter avec un groupe
2: Non, après je peux rajouter que j'aime mon métier et que c'est un métier qui est important et, ouais. Et n'hésitez pas à vous renseigner aussi sur le sujet si ça vous intéresse.
1: Eh bien merci.
2: Pas de soucis.
1: Et maintenant on accueille Chloé pour l'interview.
3: Bonjour à tous.
1: Eh bien depuis quand es-tu aussi animatrice ici ?
3: Du coup ça fait un peu plus de 7 ans.
1: Qu'est-ce qui te plaît dans le fait d'être animatrice ?
3: Du coup, de pouvoir sensibiliser sur l'environnement, le tout public, les enfants. C'est un métier un peu passion quand même, il faut être passionné pour faire ça.
1: Donc, il y a les mêmes questions que pour Clara. Quel conseil donnerais-tu à ceux qui veulent se lancer aussi ?
3: Quel conseil de tout donner, d'aimer ce qu'on fait, parce que c'est comme ça qu'on partage, être énergique, etc. Et être curieux, parce qu'on en apprend tous les jours dans la nature.
1: D'accord. Et une anecdote aussi à raconter, un peu rigolote ou pas hein.
3: C'est compliqué là comme ça. Alors effectivement avec les enfants on a toujours des trucs rigolos qu'on se dit qu'il faudrait noter mais qu'on note pas. Après des choses qui sont chouettes comme quand on fait des ateliers cuisine avec des haricots blancs comme là le haricot là qu'on a pu manger aujourd'hui et que les gens finalement ils sont surpris et aiment beaucoup manger ça.
1: Merci beaucoup.
3: Voilà.
0: Merci beaucoup. Et maintenant qu'on a interviewé deux animatrices, nous allons proposer à Léa de nous raconter son projet de recherche ici.
4: Alors bonjour, donc, je m'appelle Léa et je suis stagiaire à Neu donc, depuis trois mois maintenant. Et je participe à une. Donc j'aide une thésarde de l'Université de Lille qui travaille sur un projet qui s'appelle Dépavé. Et donc le but c'est de voir des techniques pour améliorer ou accélérer la vitesse de colonisation des plantes sur du macadam. Donc sur Neu, il y a une expérience qui a été menée, c'est de tester différentes techniques de destruction du macadam et de voir quelles plantes y poussent dessus et le nombre aussi surtout. Et donc moi, mon rôle, c'est tous les mois de relever les espèces qui y poussent et aussi le nombre d'individus par espèce. Et donc on peut voir qu'il y a bien certaines techniques qui améliorent, qui permettent d'avoir plus d'espèces, d'autres qui ne fonctionnent pas du tout. Et donc ça rentre dans l'univers de Neu de montrer, justement, d'être démonstrateur de techniques pour réconcilier l'humain avec la nature.
0: Et pour le coup, pour la transition écologique, comment des plantes recolonisent un terrain de macadam brisé, cassé, etc. On est en plein dedans.
4: Exactement.
0: Et comment est-ce que tu en es arrivée là ?
4: Alors, moi, je fais des études en ingénieur agronome. Et ensuite, j'ai choisi en dernière année la spécialité sciences et génie de l'environnement. Donc, je suis à l'école de Nancy qui s'appelle l'ENSAIA. Et donc ensuite, pour mon stage donc de fin d'études, j'ai trouvé du coup l'association Neuenvironnement qui proposait un stage. Et donc ma deuxième partie aussi du stage, c'est de les aider dans tout ce qui est inventaire faunistique et floristique, qui permettent ensuite de voir quelles espèces il y a sur les différents sites, et ce qui permet ensuite d'améliorer la gestion des milieux ensuite derrière.
0: Ton travail sur ce volet-là a été aidé par le bénévole qui crée depuis une douzaine d'années une collecte de photos de la faune et de la flore locale, non ? Il fait surtout la faune ? On va l'interviewer après, on en saura plus tout à l'heure.
4: Mais... c'est la première fois que je l'en rencontre. Voilà.
0: Mais tu as vu l'expo photo ?
4: Oui. Oui, c'était super joli.
0: C'est encore une des choses qui vaut le détour quand même, ici. On peut passer par ici. Et ça te plaît de bosser ici ?
4: Oui.
0: C'est pour combien de temps ?
4: Du coup, au total, ça va faire 5 mois et demi. Et donc, je reste ici jusqu'à fin août. Voilà, et l'équipe est super. Et c'est génial ce que je fais. C'est passionnant. Et je vois des plantes, des fleurs toute la journée.
0: Qu'est-ce qu'on voit comme plante, comme fleur ici ?
4: En oiseau, il y a du coucou, il y a du merle, espèce commune. On a aussi des hirondelles. Il y a un faucon qui se balade de temps en temps, qui vient. Il y a une chevêche d'Athéna qui a été aperçue aussi il n'y a pas longtemps. Et en plante, il y a du noisetier, il y a du géranium... des coquelicots aussi, il y en a énormément, de la matricaire aussi. Je ne sais pas si ces noms vous disent quelque chose.
0: Matricaire, pour moi, non.
4: C'est une plante qui ressemble beaucoup à la marguerite. Voilà.
0: Et sur les carrés de béton que tu y étudies, c'est quelles plantes en particulier qui s'en sortent bien ?
4: Alors, sur celles qui sont à côté de la forêt, il y a énormément d'érables. Et vu qu'il y a de l'érable qui est juste à côté, donc ça serait pour ça. Mais en tout cas, ça pousse bien. Et il y en a énormément. Donc, beaucoup d'érables. Il y a un peu également de charme. Il y a du panais sauvage aussi, de la carotte sauvage. Voilà, c'est essentiellement les principales espèces qu'on retrouve.
0: D'accord. Eh ben, merci beaucoup, Léa. Est-ce qu'il y a quelque chose que tu souhaiterais ajouter ? Une question que j'aurais pu poser, à laquelle je n'ai pas pensé ?
4: Non, je vois pas.
0: Eh ben, merci beaucoup.
4: De rien.

0: Merci d'être toujours avec nous, à écouter cette radio Micro Rebelle. Et nous sommes en bonne compagnie avec Cathy. Merci d'être avec nous.
1: Ben, je vous en prie.
0: J'ai une première question pour vous.
1: Oui.
0: Depuis quand travaillez-vous en environnement ?
1: Alors, je suis arrivée en septembre 2021, par hasard. Je cherchais du boulot. Et je m'étais, il y avait un poste d'encadrant qui n'avait rien à voir avec mon métier de base. Et puis, j'ai pris le risque avec mes books. Et puis, voilà. C'est à peu près ce qui s'est passé.
0: Je vous passe la parole à mon collègue Freddy. C'est à toi.
2: Alors, quel est votre parcours et comment vous êtes arrivé à Nœud Environnement ?
1: Alors, mon parcours a été dans la vente en premier lieu, ce qui m'a bien aidé par la suite. Mais j'ai toujours bricolé, depuis toute petite, j'ai toujours bricolé, j'ai toujours peint, j'ai toujours fabriqué des choses. Donc, je ne sais pas quoi répondre, dites-moi des questions. En fait, j'adore la menuiserie. Donc, il y avait une opportunité que j'ai prise tout de suite.
2: Et vous l'avez saisie.
1: Je l'ai saisie.
2: C'est quelque chose que vous aimez.
1: Oui, c'est quelque chose que j'adore.
3: Peut-être décrire des choses qu'on peut voir ici et faire ici à l'atelier menuiserie, des choses que vous faites.
1: Alors, je fais essentiellement de nichoirs, mangeoires, hôtel à insectes, carré potager, ça va vraiment... C'est vraiment vaste. On me demande des gîtes à abeilles, c'est vraiment varié. Tout ce qu'on me demande, j'arrive à les confectionner, en fait.
3: Il est magnifique, l'atelier menuiserie.
1: Merci, c'est gentil.
2: Très magnifique, très joli.
1: Ouais. En fait, j'étais peintre à la base, peintre plasticienne et animatrice socioculturelle. Donc, je continue aussi ici à faire quelques animations en renfort avec les animateurs, très peu. Mais voilà, en quelque sorte, j'adore ce que je fais.
2: Donc c'est vous tout seul qui avez...
1: Toute seule, oui.
2: D'accord. C'est très joli en tout cas.
1: Merci, gentil. Merci.
0: La question passionnelle, qu'est-ce qui t'a donné envie de travailler dans le bois ? Vraiment...
1: le bois. J'adore le bois. C'est pour que j'entende rire, en fait, dans le truc. J'adore le bois, j'aime le travailler, j'aime le transformer. J'aime la création en fait artistique, donc du fait de la peinture, dans mon art de la peinture, ça se rejoint quoi un peu.
2: C'est ça, vous êtes très manuel.
1: Très.
0: Créative.
2: Ça se voit.
1: Merci.
0: Surtout créative, de ce qu'on voit, de ce qu'on a vu aussi dans l'atelier. Je pense qu'il y a des choses aussi que vous avez fait.
1: En fait, tout l'atelier, je l'ai fait en 9 jours. En 9 jours, c'était fait. J'étais la première arrivée sur les lieux, très contente d'ailleurs. Et puis je me suis éclatée avec les chutes de bois, justement avec les travaux, il y avait beaucoup de chutes. Mmh. Je me suis éclatée à faire les deux établis, les murs, les étagères, le rangement, tout. En 2 jours, c'était bâclé.
3: Waouh.
0: Quand on a une motivation, ça y est.
1: Ouais. Ça, j'adore les défis. Alors n'hésitez pas, si vous avez des défis d'hôtel insectes...
2: On va vous trouver un défi.
1: En forme de ce que vous voulez, je suis OK.
0: On est OK avec ce défi, du coup. Il faut le trouver maintenant.
1: Ouais.
2: En tout cas, c'est très gentil de votre présence aujourd'hui.
1: On
2: vous remercie d'être venu et merci de votre présence, en tout cas.
1: Merci beaucoup à vous.
0: Ça fait plaisir et j'espère que ça vous fait plaisir aussi.
1: Oh, très, oui, merci.
0: Non, de rien.

0: 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Nous sommes au cœur de l'Assemblée Générale qui a eu lieu ce matin de Nœuds Environnement. Nous sommes surtout au cœur du lieu La Réserve, l'écolieu vivant de l'Artois, lieu démonstrateur de la transition écologique. Et maintenant, nous sommes avec Laura. Et nous... Bonjour, bienvenue au plateau. Merci beaucoup d'être là.
1: Merci à vous.
0: Alors, quel est ton rôle au sein de cette structure ?
1: Alors, moi je suis conseillère en insertion professionnelle au sein de l'atelier chantier d'insertion Nœuds Environnement. Donc, mon travail consiste à accompagner des personnes éloignées de l'emploi, à définir un projet professionnel lorsqu'il n'est pas défini. Et l'objectif, c'est également de lever les freins à l'emploi. Alors, qu'est-ce que les freins à l'emploi ? Ça peut être la mobilité, ça peut être l'item santé, famille, logement. Autour d'une personne, finalement, qu'est-ce qui fait qu'aujourd'hui, cette personne n'est pas à l'emploi ? Et l'objectif finalement de Nœuds Environnement, c'est d'accompagner la personne vers soit une formation qualifiante ou alors à l'emploi directement. Voilà, c'est vraiment le métier de la conseillère d'insertion professionnelle au sein de Nœuds Environnement.
0: Est-ce que je peux te demander depuis combien de temps l'association Nœuds Environnement a commencé ses travaux sur l'humain, comme le disait Jacques Witalski en début, dans l'introduction. Ça a commencé autour des questions vraiment environnementales. Puis, peu à peu, ton métier est arrivé au sein de l'association.
1: Oui, effectivement.
0: Et du coup, au quotidien, ton travail, c'est de recevoir des groupes tels que ceux et celles qui sont en train de faire les interviews avec nous aujourd'hui autour du plateau. J'imagine que donc tu essayes d'adapter au mieux individuellement et en même temps ces activités de groupe. Comment est-ce que tu fais ?
1: Alors, dans un premier temps, lorsqu'une personne intègre un environnement, donc j'ai les deux casquettes. J'ai la casquette ACI, atelier chantier d'insertion, et là aujourd'hui, donc, j'ai la casquette de la CIP, de la remobilisation RSA. Donc ce sont des personnes qui ont construit justement ce plateau radio et d'ailleurs félicitations à eux parce que ça a été des ateliers justement pour préparer au mieux cet atelier-là, enfin ce plateau-là. Alors, comment ça se passe un parcours ? Dès lors où la personne est recrutée, elle signe ce qu'on appelle un contrat d'insertion, un CDDI. Donc, le contrat d'insertion, je vais vous expliquer dans les grosses lignes. Donc là, une personne signe un contrat de 24 heures semaine, nous pouvons aller jusque 32 heures semaine, d'une durée de 4 mois minimum, et on peut aller jusque 18 mois d'accompagnement. Dès qu'une personne arrive, je fais ce qu'on appelle un rendez-vous d'accueil où j'adapte finalement mon accompagnement. C'est-à-dire que, par exemple, vous, Roxane, je vous accueille en entretien individuel et j'essaye de comprendre qui vous êtes et ce qui gravite autour de vous et qu'est-ce qui fait qu'aujourd'hui vous peinez à être à l'emploi. Et suite à ce rendez-vous d'accueil-là, mes fréquences d'entretien, c'est environ une fois par mois minimum. Pareil, je peux adapter, ça peut être un peu plus si la personne a ce besoin-là, finalement. Je m'adapte aux besoins et aux attentes.
0: Et tu es la seule à avoir ce poste au sein de cette association, au sein de la structure ?
1: Oui, effectivement, je suis la seule conseillère en insertion professionnelle, mais je travaille avec les partenaires du territoire.
0: Et ton métier te plaît ?
1: Oui, j'adore ce que j'ai fait. J'adore accompagner les salariés en insertion. Et c'est pour moi, ça me nourrit, comment dire ça ? J'ai plaisir justement à accompagner les personnes parce que parfois les personnes arrivent avec de grosses difficultés. Et pour moi, c'est valorisant en fin de parcours lorsque les personnes viennent nous dire voilà, c'est bon, ça y est, j'ai réussi, Laura, tout est OK, c'est bon, je suis à l'emploi. Et moi, je suis fière, justement, je suis fière d'eux. Et j'aime, c'est la partie que j'aime le plus dans mon métier, c'est d'aider et d'accompagner les personnes.
0: C'est la question que j'allais te poser. Qu'est-ce que tu aimes le plus ? Alors, tu y as déjà répondu. Est-ce que tu as exercer ce métier par le passé déjà ou c'est ton premier poste dans ce domaine d'insertion professionnelle ?
1: Alors non, auparavant, je n'étais pas conseillère en insertion professionnelle. J'ai débuté ma carrière en tant qu'agent des services hospitaliers au CHU de Lille. Et puis naturellement, voilà, j'ai eu d'autres métiers, éducatrice dans un service EMENA et de l'aide sociale à l'enfance. Et finalement, j'ai eu désir justement à m'orienter en tant que conseillère en insertion professionnelle parce que je voulais vraiment donner un sens à ma vie et pouvoir, moi, être cette personne-là qui aide et qui accompagne les personnes. C'est ce qui me motive au quotidien de venir ici au sein de Nant Environnement, puis également le cadre. Les auditeurs, malheureusement, ne peuvent pas voir, mais le cadre est magnifique. J'ai énormément de plaisir à venir travailler ici au sein de Nant Environnement.
0: On peut peut-être dire qu'il y a plein de choses à venir découvrir. Le bâtiment est vraiment... vaut le détour hein, et vraiment à voir quand on s'intéresse à ces questions de comment construire un bâtiment avec des éléments biosourcés, avec des matériaux biosourcés, etc. etc. Le jardin, tout l'espace maraîchage et la forêt urbaine et tout. Les expérimentations dont nous a parlé Léa avec les carrés de macadam cassés et tout ça. Et puis, il y a l'atelier bois qui est magnifique aussi, la collection de photos. Est-ce que tu voudrais nous décrire un petit peu ce que tu aimes dans le cadre de venir travailler ici dans ce cadre par rapport au fait d'être par exemple dans un open space d'une grosse entreprise, dans un bâtiment mal isolé, je ne sais pas.
1: Alors ici, déjà, lorsque l'on rentre dans les lieux, il y a cette odeur boisée. Et ça, c'est juste magnifique. Et ensuite, j'ai la chance, mais vraiment, je le dis, c'est une chance de pouvoir travailler ici parce que, comme tu viens de le dire, c'est boisé. C'est-à-dire que parfois, après un rendez-vous, j'aime bien me balader voilà, dans les extérieurs de la réserve, pouvoir aussi me balader dans le petit bois, c'est me ressourcer. J'adore pouvoir marcher, être au téléphone et pouvoir déambuler dans le local. Donc, là, on appelle ça la place du village. Donc c'est au milieu, au niveau de la banque accueil, et c'est un très grand endroit. Enfin, tout est magnifique. Tous les jours, lorsque je viens ici, je découvre et j'adore.
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0: Nous avons entendu la première partie du plateau radio qui s'est produit à La Réserve le jour des portes ouvertes.
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0: Et je suis de retour, non pas pour l'émission Place aux assos, on continue l'émission Un monde fini, on parle écologie, mais on laisse place à une asso, Nœud Environnement, on continue avec la deuxième partie du plateau radio des Portes Ouvertes qui a eu lieu le 20 juin. Ce plateau radio a été animé en direct par Léa, Steven, Freddy, Benjamin, Bruno, Eric, Laura et moi-même, Roxane. Encore un grand merci à toutes et à tous.
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0: Il se passe des choses au niveau de l'atelier cuisine aussi, si j'ai bien compris.
3: Oui, effectivement, on propose, donc, par exemple, là, pour les ateliers avec la Roma Beressa, par exemple, les participants partent de, voilà, par exemple, une carotte, ça démarre de la graine, et puis on la plante, et puis finalement, ça devient un légume. Et qu'est-ce qu'on en fait de ce légume? Et bien, finalement, on propose la cuisine pédagogique pour, bah, voilà, comment on peut la cuisiner avec différentes recettes. Et moi, par exemple, j'adore cet outil-là parce que c'est une grande cuisine, elle est hyper bien aménagée et ça permet de, voilà, de pouvoir proposer d'autres ateliers qui sortent finalement de l'ordinaire. Voilà.
0: Super, merci beaucoup. Est-ce qu'il y a quelque chose que tu tiendrais à raconter à nos auditeurs, auditrices par rapport à ton métier?
3: Alors oui,